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Salut à tous et salut à toutes, bienvenue dans To Beatles or Not To Be, une émission sur les Beatles, mais sans les Beatles. On est ensemble pour écouter les Beatles autrement en explorant l'univers étendu des quatre fantastiques de Liverpool.

Doc Robert ici au platine, je suis très heureux de vous retrouver pour ce nouveau numéro. Installez-vous, ouvrez vos oreilles et laissez-vous divaguer. C'est tout ce que vous avez à faire, all you've got to do.

All I've Got To Do des Beatles, repris par la musicienne Louise Goffin en 1979. Vous êtes bien dans Two Beatles or Not To Be, je vous rappelle le principe de l'émission, redécouvrir les Beatles sans rien écouter, ou presque, de leur discographie officielle. On vient d'entendre Louise Goffin, qui avait ici 19 ans, sur son premier album. En plus de rejouer les Fab Four, cette musicienne a un autre lien avec eux, via ses parents. Jerry Goffin et Carole King, l'un des duos d'auteurs-compositeurs les plus célèbres des années 60. Les New-Yorkais Goffin au texte et King à la partition ont écrit, pour d'autres, nombre de tubes interprétés par les Shirelles, les Monkees, Dusty Springfield, les Byrds ou encore Aretha Franklin. Le couple divorce en 1969 et chacun continue son activité de son côté. Carole, en particulier, continue de rencontrer le succès, des centaines de compositions, dont une centaines de tubes, enregistrés par plus d'un millier d'artistes et des albums publiés en tant qu'interprète. La qualité des chansons signées Goffin King, leur savant dosage entre le savoir-faire et le commercial, leur don pour les créations entraînantes et joyeuses, n'échappe pas aux jeunes John Lennon et Paul McCartney, qui sont toujours ravis de voir cette signature sur une pochette de disque quand ils farfouillent dans les bacs. L'admiration est telle que John déclare explicitement « Quand Paul et moi nous sommes rencontrés, nous voulions être les Goffin and King britanniques. » Les Beatles intègrent plusieurs de leurs morceaux dans leur répertoire, dont un gravé sur l'un de leurs disques, Chains, originellement interprété par les Cookies, que l'on trouve sur le premier album du groupe. Et voici les Beatles sur la BBC en 1963, jouant Keep Your Hands Off My Baby, également signé Jerry Goffin et Carole King, dont la fille, Louise Goffin, interprétera donc à son tour Lennon et McCartney 15 ans plus tard. J'espère que vous suivez.

On peut raisonnablement estimer que Lennon et McCartney ont réussi à devenir de grands auteurs-compositeurs comme leur modèle Goffin & King. D'ailleurs, comme eux, John et Paul ont aussi écrit pour d'autres. Parmi leurs bénéficiaires réguliers figurent leur compatriote Billy J. Kramer, par exemple avec From a Window, signé Lennon-McCartney. C'était en 1964.

Après Goffin et King tout à l'heure, voici un autre tandem d'auteurs-compositeurs, d'ailleurs là aussi une femme et un homme, qui a eu une énorme influence sur les Beatles. C'est un peu différent ici, ça se passe via une seule chanson qui a agi comme une étincelle, ou plutôt une explosion, et qui a permis de révéler au public britannique un interprète qui ne ressemblait à rien de connu. On parle de la chanson Heartbreak Hotel, écrite et composée par May Boren Axton et Tommy Durden, premier single d'Elvis Presley à paraître au Royaume-Uni en 1956. C'est un séisme et une révélation chez de nombreux jeunes britanniques, y compris nos quatre de Liverpool. Je cite John Lennon qui fondera les Quarrymen, ancêtre des Beatles, quelques mois plus tard. « Ça m'a juste désintégré, c'était la fin. Ma vie entière a changé à partir de ce moment. J'étais juste complètement secoué. » Ringo Starr. Je ne pouvais pas le croire, ce gars avec ses favoris agitant son bassin et étant absolument vilain. Avant Elvis, nous devions toujours écouter des hommes et non pas des gars d'à peu près notre âge. Paul McCartney, il avait juste l'air parfait. Et George Harrison, quel son, quel morceau, il a changé le cours de ma vie.

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1: L'énorme influence d'Elvis Presley sur les jeunes Beatles est incontestable, tant du point de vue de la figure subversive qu'il représente pour les adolescents, de son attitude, ses vêtements, que du point de vue de sa musique. Le groupe rejoue des dizaines de morceaux du King au fil de sa carrière. En voici un exemple avec le premier grand succès d'Elvis aux États-Unis avant Heartbreak Hotel, I Forgot to Remember to Forget, en 1955. On est dans le domaine de la country. Voici l'original, puis la reprise par les Beatles en live sur la BBC en 64.

0: C'est le 27 août 1965 qu'a lieu la rencontre entre deux des plus grands phénomènes musicaux du XXe siècle, Elvis Presley et les Beatles. Ces derniers sont en tournée aux États-Unis et une visite dans la vaste demeure de leur idole à Los Angeles est organisée. Les quatre garçons sont reçus dans le grand salon meublé d'un canapé, d'une télé couleur allumée mais muette, d'un jukebox. Bar, table de jeu et billard étant aussi à disposition. Bien que la glace mette un petit moment à être brisée, « Bon, les gars, si vous n'avez rien d'autre à foutre que de rester là assis à me regarder toute la nuit, je vais aller me pieuter », leur aurait déclaré Elvis. Tout le monde passe une bonne soirée. John le questionne sur ses choix de carrière, Paul lui montre quelques astuces à la basse, un instrument que Presley gratouille alors tout en papotant, puis ce dernier réclame « qu'on apporte des guitares ». Et une inévitable jam session éclot sous les yeux et les oreilles des quelques chanceux présents autour. Et pour boucler complètement la boucle et sceller le passage de relais, c'est ensuite au tour d'Elvis Presley de rejouer des morceaux des Beatles dans la dernière partie de sa carrière. Il le fait à plusieurs reprises, par exemple sur scène en 1973 à Honolulu, Hawaï, avec Something.
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0: avec.
1: Thank you very much.
2: Vous êtes bien dans Two Beatles en Not To Be. Des dizaines de musiciens classiques virtuoses réunis dans une ambiance carnavalesque pour une expérimentation orchestrale, le 10 février 1967 se déroule l'une des séances d'enregistrement les plus extraordinaires et les plus fantastiques de l'histoire des Beatles. Elle donne lieu à l'un des morceaux les plus fabuleux du groupe, A Day in the Life, qui clôture un album monumental, St. John Pepper's Lonely Hearts Club Band. Mais assez de superlatifs. A Day in the Life naît d'une émulsion entre les cerveaux de John et Paul qui coopèrent sur la composition et l'écriture. Le groupe commence à l'enregistrer en janvier 1967. Le 3 février, la chanson est quasiment complète, si ce n'est que restent 24 mesures vides au milieu que l'on ne sait pas encore comment remplir. La solution naît finalement là aussi de la rencontre de deux idées de Lennon et McCartney. Paul, lui, est intéressé par la musique d'avant-garde et suggère d'engager des musiciens classiques et de leur donner des instructions inhabituelles. De son côté, John formule l'envie de créer, je cite, « un orgasme musical, une phénoménale montée en puissance, en partant de rien et en montant jusqu'à quelque chose d'absolument comme la fin du monde, d'un calme extrême jusqu'à quelque chose d'extrêmement fort, pas seulement en volume, mais aussi avec le son qui s'étend ». Fin de citation. Et pour cela, Lennon aimerait rien de moins qu'un orchestre symphonique. Bon, le concept pour combler le blanc au milieu de A Day in the Life est trouvé, mais il y a deux obstacles. Déjà, le coût. Faire venir un orchestre symphonique est hors de prix, tempère le producteur George Martin. Ben, on n'a qu'à en engager la moitié d'un et l'enregistrer deux fois, blague naïvement Ringo Starr. C'est une très bonne idée, approuve le reste de l'équipe. Concrètement, ce sont donc 40 musiciens qui seront engagés, ce qui est déjà énorme et onéreux, 364 livres sterling et 10 shillings, soit environ 6730 euros de 2025, et 4 prises seront superposées pour créer donc un orchestre fictif de 4 x 40, 160 membres. Deuxième obstacle, faire comprendre aux musiciens ce que l'on attend d'eux. Le défi doit être relevé ce fameux vendredi 10 février 1967 à 20h quand le grand studio se remplit de ses dizaines de musiciens. George Martin expose la situation à l'assemblée. Chacun devra partir de sa note la plus basse et monter jusqu'à une note aiguë prédéfinie en mode glissant sans se fixer sur aucune note précise, sans revenir en arrière, au rythme qu'il souhaite, en jouant très doucement au début et très fort à la fin et, le plus important, en étant chacun dans sa bulle sans se synchroniser avec son voisin, autrement dit, sans écouter les autres, ce qui est évidemment le sacrilège ultime pour un orchestre. Pour cela, le producteur, qui sait très bien que ses musiciens classiques seront réticents à improviser, a pris soin de préparer des partitions. Sur chacune, il a écrit au départ la note la plus basse, puis, au bout des 24 mesures, de quoi donner un accord de mi majeur à la fin. Et entre les deux, il a dessiné une longue ligne en diagonale, avec des repères indicatifs en début de chaque mesure. George Martin espérait que l'orchestre serait un peu rassuré avec une partition sous les yeux, mais ça ne réussit que très modérément. Les musiciens le prennent tout simplement pour un fou. Ils n'ont jamais rien joué de la sorte. Le producteur et Paul McCartney, qui vont co-diriger l'ensemble, doivent aller voir chaque musicien individuellement pour répondre aux questions qui ne manquent pas de fusée et bien expliquer ses instructions proprement lunaires. Côté technique, ça s'agite aussi puisqu'une innovation technologique sur mesure est nécessaire pour la session. Le problème vient du nombre de pistes dont disposent les machines pour l'enregistrement. Il y en a 4, mais c'est ici trop peu. George Martin demande, le matin même, à son ingénieur du son Ken Townsend de trouver une solution, et ce dernier s'efforce de mettre au point, dans ce timing record, un système pour raccorder deux machines de 4 pistes, de manière à ce qu'elles tournent de manière parfaitement synchronisée, pour pouvoir superposer le pré-enregistrement des Beatles et les 4 prises attendues de l'orchestre. Le genre de bricolage avec lequel c'est quitte ou double, et ça marche du premier coup, incroyable. Prudent, George Martin donne tout de même la consigne de sauvegarder chaque répétition et chaque prise, mais sans le dire aux musiciens, sinon ça reviendrait beaucoup trop cher. Alors qu'il revient dans le studio, après avoir réglé ses points techniques, le producteur reste un moment interdit, puis éclate de rire. On se croirait un mardi gras. Les Beatles avaient demandé à tout le monde de venir en tenue de soirée, et voilà qu'ils distribuent des accessoires de farce et attrape et que les musiciens se prennent au jeu bon enfant. Pour comprendre à quel point la situation est improbable, il faut bien réaliser le calibre des personnes engagées ce soir-là. Sur les 40 musiciens présents, au moins un tiers a occupé ou occupera un poste de premier soliste dans un ou plusieurs des orchestres les plus prestigieux de Grande-Bretagne. Lionel Bentley, Dennis Vigay, John Marson, David Sandeman ou encore Neil Sanders, entre autres, sont par exemple premier violon, premier violoncelle, premier harpe, premier clarinette, premier flûte ou encore premier cor au London Symphony Orchestra, au Royal Philharmonic Orchestra, au BBC Symphony Orchestra ou au London

Illustration de cette incroyable concentration de talent avec l'un des musiciens dont le parcours est le plus impressionnant, Erich Grönberg. Enfant prodige du violon, le jeune Autrichien échappe à l'horreur nazie en émigrant en 1938 à 14 ans vers Jérusalem où il devient le leader de l'orchestre du service de radiodiffusion de Palestine. Dans les années qui suivent, il est le premier violon du Stockholm Philharmonic Orchestra, du London Symphony Orchestra et du Royal Philharmonic Orchestra, s'étant ensuite installé en Grande-Bretagne. Erich Grönberg, également heureux propriétaire d'un Stradivarius fabriqué en 1731, enseigne pendant 30 ans à la Royal Academy of Music jusqu'à l'âge honorable de 95 ans, juste avant sa mort en 2020. Avant d'en revenir aux Beatles, écoutons Erich Grönberg sur le troisième mouvement du concerto pour violon en do majeur dans le style de Vivaldi du compositeur autrichien Fritz Kreisler.

Eric Grönberg, qui, lors de l'enregistrement de A Day in the Life avec les Beatles, arbore une patte de gorille en lieu et place de sa main tenant l'archet, tandis que son voisin de pupitre, le violoniste David McCallum, s'est affublé d'un nez rouge. L'idée des déguisements vient de John Lennon pour décoincer l'orchestre classique trop guindé à son goût, faire tomber les barrières entre musiciens pop et classiques et créer une atmosphère légère pour cette session d'enregistrement qui devient un véritable événement en soi. C'est une occasion spéciale, le plus grand orchestre ayant joué pour les Beatles à ce jour. Chapeau rigolo, lunettes à l'envers, nez en plastique, faux crâne chauve, tout le monde s'amuse au milieu de ses habits de carnaval, au milieu des bulles de savon qui flottent en l'air et des ballons fixés au bout des bassons qui se gonflent et se vident quand leur propriétaire en joue. La session est filmée en couleur et les images montrent bien la folie de cette soirée bigarrée à nul autre pareil. Elles sont assemblées pour donner le clip fabuleux de A Day in the Life avec un montage chaotique et psychédélique, je vous le conseille. La soirée est tellement unique, joyeuse et délirante qu'elle attire ses spectateurs, dont des proches des Beatles, Patty Boyd, l'épouse de George Harrison, mais aussi la musicienne Marianne Faithfull et Mick Jagger et Keith Richards des Rolling Stones. Des personnels de la maison rappliquent aussi pour assister à l'attraction, conscients qu'ils ne doivent pas rater une telle occasion. On peut imaginer qu'il se passe le mot dans les couloirs. « Hé, venez voir ça !» En plus de la

et spectacles, la musique en elle-même en bouleverse plus d'un. Les musiciens ont fini par saisir l'intention des Beatles et l'orgasme musical voulu par John Lennon explose en studio.

Quand le producteur George Martin annonce que la séance est terminée, vers 1h du matin, un applaudissement monstre retentit spontanément dans le studio. Après avoir assisté à cette prestation, puis au mixage avec le reste du morceau, un certain nombre de professionnels sont soufflés. L'ingénieur du son Tony Clark, présent dans les parages, se rappelle rester sans voix devant un morceau si dramatique et complet, sortir des studios en marchant dans la nuit, réellement affecté, et se demander « mais qu'est-ce que je vais faire maintenant ?» Le producteur Ron Richards, lui, en charge des Hollies, est assis dans un coin, la tête entre les mains, scotché par ce qu'il entend, déclarant « Je ne peux pas le croire, j'abandonne », et considérant que les Beatles sont irrattrapables. Mesdames et messieurs, A Day in the Life.

jusqu'au bout de ce long accord final. Après ce morceau très foisonnant et chargé, un peu de sobriété. Une guitare, une voix, une trompette.

Honey Pie, extrait de l'album blanc des Beatles, rejoué ici en 2012 par le guitariste et chanteur brésilien Tico de Moraes, accompagné du trompettiste Moisés Alves. Tout de suite, un autre guitariste brésilien, très talentueux, qui fait lui aussi dans la simplicité, Naudo Rodriguez, ou plus simplement Naudo. Il a une solide communauté de fans, friands de son style virtuose, à savoir rejouer des standards en version instrumentale à la guitare acoustique seule, et reproduire basse, rythmique, mélodie et solo tout seul et tout en même temps. Et cela, paraît-il, sans avoir étudié la musique en parfaite autodidacte. Naudo publie sur internet de nombreuses vidéos de ses prestations, enregistrées bien souvent dans la rue ou en terrasse, comme ici, avec une reprise des Beatles.

Can't Buy Me Love, version bluesy par Naudo. Je vous conseille de jeter une oreille à ses autres prestations. Il en a consacré une bonne pelletée aux Beatles, si bien qu'il pourrait en publier une compilation. Tiens, justement, terminons cette émission avec deux extraits d'albums de reprises spécialement dédiés aux Fab Four, comme il en existe énormément. Le premier est issu d'une publication du magazine musical britannique Mojo, qui est régulièrement vendu accompagné d'un CD. Un certain nombre d'éditions sont centrées sur les Beatles, comme le numéro de septembre 2004, dont le disque compile 15 reprises américaines. Y figure un inédit, I'm Looking Through You, rejoué par le groupe The Posies.

Pour clôturer l'émission, un autre album de reprise des Fab Four, ce sont ici des reprises un peu particulières puisqu'il s'agit de rap à partir de samples des Beatles. La mixtape s'appelle I Don't Need Love, on la doit au rappeur californien Evidence qui l'a publiée en 2010. Elle se termine avec un morceau tout à fait chill, comme on dit, Pay Off My Debts, basé sur un titre bien connu des Beatles. C'est la fin pour aujourd'hui, j'espère que vous aurez apprécié cet éclairage différent sur les Beatles. À bientôt dans Two Beatles on Not To Be.

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0: Nous sommes le lundi 5 octobre 2026 et dans cette émission, tout à l'heure, nous vous ferons gagner 2 places pour le concert de Bonbon Flamme au Vauban à Brest à partir de 17h30 ce dimanche 11 octobre 2026 dans le cadre de l'Atlantic Jazz Festival organisé par Plage Magnétique. Dans notre seconde partie d'émission, nous entendrons également le reportage de Roujda qui est parti à la découverte du tout nouveau café de l'épicerie solidaire de Pontanezen à Brest. Et j'en profite pour te dire bonjour Roujda.
1: Bonjour.
0: Comment ça s'est passé ce reportage?
1: C'était très enrichissant. C'était aussi un endroit convivial comme je le présente dans le reportage. Et ce sont les bénévoles, ils sont accueillants, ils sont chaleureux, ils sont souriants. Donc n'hésitez pas à y aller. Et quand bien même si vous faites pas partie de ceux qui peuvent bénéficier de l'épicerie, vous pouvez toujours repasser puisqu'il y a une terrasse juste à côté et pouvez aller boire votre café aussi, vous détendre. Donc je pense que c'est un bon endroit où y aller.
0: Ok, bah on pourra écouter ça tout à l'heure. Merci pour ce reportage, Roujda. Et aujourd'hui, on accueille également Clément. Bonjour Clément.
2: Bonjour.
0: Toi, tu vas être service civique toute cette année avec nous finalement.
2: C'est ça, pour 8 mois et pour en quelques mots, j'ai 22 ans. Je suis de Saint-Brieuc et je suis étudiant en journalisme et je veux faire plus tard journaliste culturel. Donc quoi de mieux que de rejoindre Fréquence Mutine.
0: Eh ben, on est ravis de t'accueillir à Fréquence Mutine, Clément, et on entendra très bientôt une de tes productions.
2: J'espère.
0: Voilà, merci à toi. Mais tout de suite, nous allons parler de livres, de culture, mais aussi de réemploi, de solidarité et d'engagement associatif, puisqu'à Brest, le projet Sapristi donne une seconde vie aux livres et aux objets culturels qui ne trouvent plus leur place dans les bibliothèques ou les maisons. L'association collecte ces ouvrages, les trie, les remet en circulation et les propose ensuite à petit prix pour sa librairie solidaire. Mais Sapristi, ce n'est pas simplement une histoire de livres d'occasion, car derrière les rayonnages, il y a aussi des bénévoles, des salariés, des ateliers et de nombreux projets qui cherchent à rendre la culture plus accessible tout en favorisant le lien social et le réemploi. Pour en parler, nous recevons aujourd'hui Maëlle Cordeau, salarié du projet Sapristi. Bonjour.
3: Bonjour.
0: Alors tout d'abord, on va peut-être expliquer comment est né à la base ce projet Sapristi.
3: Eh bien, le projet Sapristi, il est né il y a 7 ans maintenant. Il a été monté par Baptiste Davout, qui aujourd'hui est retourné en Normandie, à Caen. Le but était de mettre en relation des personnes en situation de handicap avec le public via le livre, puisque le livre contient des histoires. Et les histoires sont toujours un bon prétexte pour commencer à raconter quelque chose et puis au fur et à mesure du temps pouvoir se raconter soi et donc en fait tisser du lien. Donc le projet est venu de là, donc dans une structure qui ressemble, qui était un peu plus construite que la nôtre puisqu'il y avait un chantier d'insertion, etc. Et en arrivant à Brest, Baptiste est tombé amoureux de la ville, il est tombé amoureux du quartier de Recouvrance, et il s'est dit c'est le terrain de jeu parfait pour essayer de monter un projet comme ça, et lui donner la forme qu'il a à peu près aujourd'hui.
0: Et donc là, ça fait 7 ans que ça existe. Comment est-ce que ça a évolué en 7 ans, finalement, ce projet Sapristi?
3: Eh bien, il y a une première année de mobilisation bénévole et aussi de recherche de livres pour créer un premier stock. Ensuite, il y a eu l'opportunité d'ouvrir une première boutique donc, dans le quartier de Recouvrance, au 10 rue de la Porte. Et en fait, tout s'est enchaîné très vite, puisqu'il y a eu un budget participatif, puis un deuxième, et on a pu ouvrir une boutique aussi à la PAM, dans le tiers-lieu, qui est en plein centre-ville. Et puis aujourd'hui, il y a énormément de bénévoles, presque 200, qui nous accompagnent, selon des modalités assez différentes, selon les profils. Et puis, il y a toujours cette volonté de diffuser le livre, de montrer la solidarité et de vraiment mettre l'accent sur la question de l'inclusion, à la fois des personnes en situation de handicap, mais aussi en fait vers toutes les personnes qui sont isolées aujourd'hui. Il y en a de plus en plus, et c'est un sentiment qui est partagé par beaucoup de Français, en fait, la question de l'isolement.
0: Et comment est-ce qu'on lutte en tant que librairie solidaire comme ça contre l'isolement et pour l'inclusion ?
3: Eh bien, on a ces espaces qu'on propose, donc des espaces qui sont ouverts du lundi au samedi, du matin jusqu'à la fin de journée, sans interruption. Et le but, en fait, c'est de proposer ces espaces où on peut certes acheter des livres, mais on a tout à fait le droit, en fait, de venir discuter avec les bénévoles, de juste passer un coup de vent, dire bonjour, de s'asseoir et de lire un livre. Au tout départ, il y avait un projet aussi de café. Bon, ça a ouvert pendant la période Covid, donc ça a été vraiment mis en suspens. Mais c'est ça, c'est essayer de proposer un espace où il n'y a aucune contrainte, ni d'achat, ni d'inscription. On peut vraiment passer comme on veut. Et puis après, on peut aller plus loin et s'engager en tant que bénévole et là donc intégrer toute cette équipe bénévole avec tout un tas de choses qui sont mises en place. On a un groupe de bénévoles là qui se retrouve toutes les semaines pour faire des visites culturelles, aller boire un coup, enfin voilà, ce genre de choses. C'est aussi rejoindre j'ai envie de dire un réseau amical.
0: Oui, c'est peut-être même pour ça qu'il y a autant de bénévoles, parce que 200 bénévoles, c'est quand même beaucoup. Comment est-ce qu'on arrive à gérer autant de personnes à la fois?
3: Eh ben, bonne question. Je pense que la gestion bénévole se fait de manière très différente dans tout un tas d'associations. Ce qui fonctionne chez Sapristi, c'est les valeurs, je pense. On est vraiment intransigeant sur la question du respect, sur la question de l'inclusion. On essaie de se tourner vers tout le monde et on a la chance d'accueillir presque toutes les catégories sociales, je pense. Et surtout de proposer des espaces accessibles, qui sont simples. Les bénévoles, on a tout un tas de règles, en fait, qui sont assez basiques pour tenir une boutique, mais qui permettent à tout le monde, en fait, de se saisir des choses et de s'engager et puis finalement mettre le pied à l'étrier et puis rester parfois plusieurs années.
0: Oui, et j'ai envie de revenir aussi là-dessus. C'est donc qu'ils peuvent faire un petit peu tout ce qu'il y a à faire dans cette librairie, mais quelles sont les missions, en fait, finalement, de Sapristi?
3: Et bien, de Sapristi, j'étais sur les missions bénévoles.
0: Mais en général, puisque les bénévoles peuvent à peu près tout faire.
3: Oui, mais c'est vrai que les bénévoles viennent en premier lieu en boutique, et ensuite, en fait, tout s'ouvre à eux, les événements, etc. Et donc, les missions de Sapristi, c'est de travailler sur la question de l'écologie, puisque tous les livres qu'on collecte, comme ça a été dit, sont de seconde main, d'occasion, donc ils viennent des particuliers à 70%, mais aussi des médiathèques. On a donc des conventions pour récupérer les livres, les déclasser, puisque ça, il faut des autorisations, et après on peut les vendre pour les remettre en circuit, parce que souvent les livres de médiathèque sont des livres pas toujours très lus, et plutôt que de les détruire, ce qui était le cas avant, nous on les remet en circulation une nouvelle fois. Donc ça, c'est la question de l'écologie. Les livres qu'on peut pas vendre, nous on va les donner dans des boîtes à dons. Donc on essaie de trouver cet équilibre entre la vente pour financer notre projet d'inclusion et le don pour rendre la culture la plus accessible possible. La deuxième mission, c'est justement l'accès à la culture. Ça passe forcément par le prix. On essaie de proposer les prix le plus bas possible. Aujourd'hui, on est quand même confronté à un public qui rentre dans nos lieux et qui nous dit « je ne peux plus m'acheter de livres neufs ». Ça fend le cœur et ça pose vraiment beaucoup de questions. Donc nous, on essaie de garder les prix le plus bas possible pour favoriser l'accès à la lecture, à l'émancipation, à la créativité aussi. Mais ça passe aussi par l'animation du livre. Un livre, ça n'a aucun sens de le laisser dans une bibliothèque. Il faut l'animer, il faut le montrer. Moi, je dis souvent, c'est un objet politique au sens pur. Il y a de l'information dedans. Ça sert à se construire, ça sert à débattre, ça sert à dialoguer, à s'émanciper, c'est important. Et donc, il faut le montrer via des ateliers, dans des événements, comme on va parler tout à l'heure. Il faut diffuser le livre. Le troisième enjeu, c'est l'inclusion. Comme je disais, des personnes en situation de handicap et de toutes les personnes isolées via les espaces qu'on propose.
0: Et tu parlais de ces ateliers pour justement montrer le livre, le faire vivre finalement, faire vivre la connaissance qu'il apporte. Qu'est-ce que vous proposez
3: Eh bien, on a tout un tas d'ateliers qui sont essentiellement proposés par les bénévoles. On a donc un club de lecture qui a lieu donc le lundi soir une fois par mois, où en fait il y a un thème et les bénévoles viennent avec leurs livres. Le but, c'est pas de décortiquer et de faire une analyse de texte, c'est vraiment venir avec son coup de cœur sur un thème, le partager, donner envie aux autres de le lire. C'est pas du tout professionnel comme club de lecture. On a un café littéraire aussi sur le même format, plutôt l'après-midi. Mais on a aussi un atelier d'écriture. Ça, ça fonctionne beaucoup. Les gens sont en quête d'aller s'exprimer par les mots. C'est intéressant. Et puis, on a aussi un club cinéma et on a un atelier jeunesse où les bénévoles proposent une activité créative, manuelle, en plus d'une lecture. Donc voilà, on essaie de proposer tout un tas de choses. Et puis après, il y a des ateliers créatifs, le caviardage, le jaspage, qui sont très à la mode en ce moment et qui plaisent et qui permettent de se réapproprier un livre complètement et le détourner, lui donner une nouvelle dimension. Et ça, c'est plutôt chouette.
0: Est-ce qu'on peut expliquer ce que c'est, le caviardage ?
3: Le caviardage, c'est quand on prend une page et en fait, on raye certaines parties. Au départ, ça se faisait avec de l'encre noire, mais ça peut aussi se faire avec des dessins, tout un tas de choses. Et en fait, ça donne vraiment une nouvelle dimension. On peut, à partir des mots qui restent, réécrire un texte, mettre en évidence, par exemple, je sais pas moi, le mot glace qui apparaît sur la page et puis essayer de dessiner autour, de créer autour. Et peut-être que le jaspage aussi, c'était une technique auparavant qui permettait de conserver la partie visible des pages des livres. Et après, il y a eu de l'ornementation, ça se faisait dans les monastères. Et aujourd'hui, c'est très à la mode. Les maisons d'édition publient des éditions limitées des livres, surtout dans la romance, avec des beaux livres jaspés, avec beaucoup de dessins et pour donner envie d'acheter. Mais on peut aussi le faire manuellement.
0: Et finir à apprendre à le faire au projet Sapristi.
3: Tout à fait.
0: Tu parlais du fait que certaines personnes qui viennent vous voir expliquent qu'elles ne peuvent désormais plus s'acheter de livres neufs. Est-ce qu'en 7 ans, comme ça, c'est une dynamique que vous avez vue peut-être être de plus en plus importante, une forme de paupérisation aussi de certains publics ?
3: Je pense que oui, déjà parce que notre fréquentation augmente toujours. D'année en année, à la fois parce qu'on est plus connu, mais aussi parce qu'il y a forcément cette question qui vient et on touche vraiment aujourd'hui tous les publics. On a des publics assez différents entre par exemple la PAM et Recouvrance, mais c'est vrai que c'est de plus en plus récurrent. Enfin, je pense que c'est même maintenant tous les jours qu'on peut entendre ça. C'était pas le cas avant. Au début, la dynamique du livre d'occasion, c'était plutôt pour les catégories socio-professionnelles plus. Et aujourd'hui, on sent vraiment que ça vient toucher tout le monde. Je crois que c'est aussi au secteur du livre de se poser quelques questions. On s'en pose beaucoup en ce moment sur l'état des librairies qui est très inquiétant parce que sans librairie, y a plus de commerce de proximité. Et puis maintenant on se pose aussi les questions de l'IA dans la littérature, mais c'est des sujets qui méritent d'être traités et il va falloir le faire pour remettre l'exception française du livre vraiment au cœur quoi.
0: Et rappeler aussi qu'on a le prix unique du livre en France, ce qui est important aussi à dire. Et donc vous n'avez pas ça, puisque vous récupérez donc ces livres que vous remettez en vente et à des prix aussi qui sont très très abordables. Comment ça se passe ça pour vous ?
3: Sur les prix, c'est très transparent. Un livre de poche, on va le vendre 2,50€, un grand format 3,50€. Ça, c'est une question de facilité pour les bénévoles. Et le but, nous, c'est pas du tout de s'enrichir. Le but, c'est de financer le projet de l'association. On a un projet associatif, ça c'est très clair. On a des salaires à payer, des taxes, puisqu'on loue tous nos locaux, donc on a des taxes foncières à payer. Je le dis parce que c'est important. Souvent, on a l'impression que les associations captent de l'argent et on sait pas où ça va. C'est très clair. Et ça permet de financer, comme je disais, ces espaces et cette importance du lien social. Aujourd'hui, il y en a besoin. Demain, il y en aura encore plus besoin parce que les gens se renferment sur eux avec les écrans, parce qu'il y a une peur aussi de sortir de chez soi pour tout un tas de raisons. Et donc on vient essayer de donner un peu de lumière. Enfin, en tout cas, on essaie via ces espaces et aussi grâce à l'énergie des bénévoles qui est hyper importante pour nous.
0: Oui, et qu'on salue forcément. On va marquer une première pause musicale. On va écouter Downtown de Petula Clark. Et c'est toi, Maëlle, qui nous a fait ce choix musical. Pourquoi vouloir écouter ça aujourd'hui ?
3: Eh ben, je l'ai entendu dans la voiture en venant. Et je ne sais pas, la question du centre-ville, c'est un peu central aussi pour Sapristi. Il y avait une vraie volonté de s'implanter en centre-ville parce que c'est littéralement dit dans la chanson. C'est important, il s'y passe plein de choses, on y fait des rencontres. C'est le cœur battant des villes et il ne faut surtout pas les abandonner. Donc voilà pourquoi ce choix.
0: Oui, et puis on peut peut-être aussi rappeler que vous êtes à Recouvrance et que vous avez participé aussi à une forme de redynamisation du bas de Recouvrance.
3: C'était un peu l'objectif caché, j'ai envie de dire. C'était un quartier qui donnait plus du tout envie. Aujourd'hui, il y a d'autres associations qui s'installent, il y a des commerçants qui sont venus aussi proposer de chouettes projets. Et pourtant, c'est un vrai entonnoir, cet endroit, cette rue de la Porte. Il y a beaucoup, beaucoup de passages et on est heureux d'avoir participé à ça. Puisqu'aujourd'hui, il y a une vraie renaissance de ce quartier et je pense que c'est pas prêt de s'arrêter. Donc, tant mieux.
0: Et pour fêter ça, on va écouter Pétula Clark et le titre Downtown tout de suite sur Fréquence Mutine, c'est la vie d'Aloca jusqu'à 13h.

0: Et c'était le Downtown de Petula Clark, le choix de Maël Cordeau, salarié à la librairie Sapristi à Brest, qui est venu nous présenter eh bien, le projet Sapristi. Et puis tout à l'heure, on parlera aussi de l'événement qui est organisé ce week-end du côté du centre social de Kerango. Mais avant ça, on va peut-être pouvoir expliquer un petit peu comment ça fonctionne, comment fonctionne cette librairie solidaire, dans le sens où c'est forcément différent d'une librairie classique.
1: Tout à fait. Donc nous, on collecte les livres toute la semaine dans nos lieux. Donc on peut passer du lundi au samedi sur nos horaires d'ouverture pour déposer des livres. On a quelques critères parce que aujourd'hui, le secteur de la revalorisation de la seconde main est légèrement en tension. Donc on a des critères de sélection qui sont pas non plus ahurissants. L'idée, c'est de venir avec moins de 100 livres par don pour qu'on ait le temps d'absorber en boutique. Ensuite, ces livres, ils vont être triés par les bénévoles, ils vont être vérifiés, ils vont être étiquetés, rangés par catégorie, puis mis en rayon. Et si on a du surplus, on a aussi un stock assez conséquent de livres dans un lieu fermé au public. Et on a cette circulation perpétuelle en fait des livres dans les lieux. Et puis on a un large choix, ça va de la fiction généraliste, en passant par les polars, il y a de la bande dessinée, un peu de manga parfois, tout un tas de thématiques, des beaux livres, des livres sur l'histoire et la Bretagne, ça fonctionne beaucoup, la philosophie aussi, la poésie, et puis des CD, des DVD, quelques vinyles. L'idée, c'est de proposer un choix assez large d'objets culturels.
0: Est-ce qu'on peut parler un petit peu de ce secteur de la seconde main qui est en crise ? Comment est-ce que vous le vivez ?
1: Il est en crise, ça a commencé par le textile. Il y a eu tout un tas de sujets. Pendant longtemps, là, en Bretagne, on pouvait plus déposer ses vêtements comme on avait l'habitude de le faire. Ça s'arrange un petit peu, mais il n'y a pas beaucoup de mieux. Les gens vivent dans des espaces plus petits. On a aussi accumulé beaucoup, beaucoup, beaucoup de choses et les gens maintenant souhaitent s'en débarrasser. Donc toutes les recycleries reçoivent énormément de choses et puis c'est aussi rentré dans les habitudes. Avant, on jetait automatiquement. Aujourd'hui, on se dit c'est pas complètement cassé, c'est même pas du tout cassé, on peut le donner à quelqu'un d'autre. Il y a aussi cette dynamique et ça, c'est très bien. Forcément, ça crée de la tension sur des structures qui reposent beaucoup sur le bénévolat. Ne sont pas complètement professionnalisés. Il faut, pour tenir une structure, il faut quand même quelques fonds. C'est pas rien, c'est des activités qui sont chronophages, qui demandent aussi une condition physique pour certaines. Donc c'est pour ça qu'il y a un peu de tension dans ce secteur. De l'autre côté, ça permet à des gens d'avoir aussi des objets à moindre coût, puisque c'est aussi un sujet actuellement.
0: Est-ce qu'il y a des livres comme ça que vous allez recevoir, que vous allez immédiatement jeter ?
1: Alors nous, on ne les jette pas. On ne les jette pas, c'est important. On tient au livre, à ce qu'il est, à l'objet. On va le jeter si vraiment il est complètement moisi. Quand on le saisit, il se délite complètement. Heureusement, ça n'arrive pas trop. Les gens ont quand même la décence d'aller le mettre dans un bac papier. C'est quand même plus utile que nous le déposer. Comme je disais, on va les mettre en boîte à dons. Parce que un livre, même s'il est un peu corné, même s'il a quelques taches, on peut encore le lire. On peut le détourner pour les utiliser dans les ateliers dont on parlait tout à l'heure. Non, on les jette pas. Et je crois que c'est pas prêt. Enfin, on n'est pas prêt de le faire. C'est trop important.
0: Oui, et je pense que c'est vraiment à la base de votre métier. Et on peut parler aussi du côté écologique de cette démarche.
1: Tout à fait. Le but, c'est de aussi montrer que on n'est pas obligé de racheter constamment des livres, notamment les plus grands classiques qui sont quand même réédités tous les ans dans les fameuses éditions bac collège. Tous les ans, il y a Victor Hugo, même si j'aime beaucoup, qui est réédité. Est-ce que c'est bien nécessaire ? Je ne crois pas, puisque ça existe dans tout un tas d'éditions déjà présentes sur le marché, du neuf et de l'occasion. Et c'est aussi dire ça, faire un peu attention à sa consommation. Et c'est bien, on a de plus en plus de, d'étudiants qui débarquent en septembre avec leur liste de bouquins, et puis ils commencent par venir en librairie d'occasion ou dans les recycleries. Ils prennent les premiers, et puis ils iront compléter avec du neuf si jamais ils trouvent vraiment pas leur bouquin, et je trouve ça plutôt chouette de pouvoir mélanger les deux.
0: Est-ce que justement vous êtes rapproché peut-être d'assos étudiantes comme ça pour pouvoir peut-être essayer de les faire venir ?
1: Et pas particulièrement. Ça nous est arrivé de prêter des livres pour des ventes de livres directement à l'université. Après, on est en centre-ville, les étudiants viennent plutôt spontanément vers nous. Donc on n'en a pas éprouvé le besoin, mais en tout cas, on existe. Si jamais il faut venir quand on a un petit budget, notamment en ce moment.
0: Oui, et ça permet de pouvoir peut-être réussir à terminer à peu près correctement sa fin de mois. Avec quelle structure vous travaillez au quotidien, justement ?
1: Eh ben, on travaille avec les autres structures de recyclage, de revalorisation. Donc, c'est la recyclerie Un peu d'air, les Insolites, la Pince, Brest en jouets, la réserve de matériaux. J'espère ne jamais en oublier, mais j'ai toujours un doute. Et par exemple, là, on monte un festival du réemploi qui aura lieu le 30 et le 31 octobre aux Insolites aux Capucins. Et le but, donc là, il y a tout un tas d'ateliers, la programmation est disponible. Le but, c'est de s'approprier tous ces objets, de mettre le réemploi vraiment au cœur des débats, et puis de montrer ce qu'on peut faire avec tous ces objets. Et donc, le jour J, il y aura des démonstrations, tout un tas d'activités pour découvrir le réemploi. Et sinon, on travaille aussi, par exemple, là, ça va arriver avec le centre social de Kerango. On travaille aussi de différentes manières avec notre nouvelle association voisine, la Caverne d'Alitata, qui est une mercerie circulaire à Recouvrance. Et on travaille aussi avec le CLPS, l'enjeu compétences, où on accueille des groupes de jeunes en prépa à venir qui en fait viennent trier des livres avec nous, et donc ça fait partie des activités que leur propose le CLPS. Et puis on accueille aussi beaucoup de stagiaires de la mission locale pour découvrir soit le monde professionnel, soit le monde associatif, soit le monde du livre, parce qu'on est un peu à cheval entre tout ça. Donc et puis après on répond à toutes les sollicitations, mais on en a pas mal, donc voilà.
0: Ça fait beaucoup de choses à gérer, et j'imagine que tu n'es pas le seul salarié.
1: Non, on est deux. Donc moi, j'agis sur la partie coordination de l'association. Coordination, quoi. Et on a aussi Agathe qui travaille avec moi, qui, elle, est exclusivement en boutique qui s'occupe de la mise en place des livres, de l'accueil, de pas mal d'intégration aussi des nouveaux bénévoles pour qu'ils aient vraiment le panel de règles assez clair en tête dès leur arrivée. Et donc, ça permet de... C'est un bon duo, je trouve. On avance bien ensemble, donc c'est chouette.
0: C'est quoi la chose dont tu es le plus fier depuis que tu es arrivé au projet Sapristi ?
1: Je ne sais pas. Ça fait 2 ans que j'y suis. C'est un petit enjeu parce que quand on prend la responsabilité d'une structure

0: qui est une étape assez importante pour une association, puisque bah, c'est une reconnaissance administrative de notre mission, et ça permet d'aller chercher d'autres types de subventions sur des projets, etc. Et donc ça, c'est une grosse étape.
1: Et donc, beaucoup de nouvelles choses à venir avec cette nouvelle étape aussi, j'imagine. On parlait des bénévoles, hein, qui sont vraiment la force première de cette association. Est-ce que vous cherchez des personnes en particulier ou vraiment vous êtes ouvert à toutes et tous ?
0: On est ouvert à tout le monde. C'est important parce que ça nous permet de, bah, d'apporter de nouvelles compétences. Il y a plein de nouveaux bénévoles qui arrivent, bah, c'est un peu comme pour le service civique, avec un regard extérieur, qui vont voir des choses que nous, on ne voit plus parce qu'on a la tête dans le guidon. Et donc, ça permet d'aller créer de la nouveauté, mettre de nouvelles choses en place. Et quasiment, en fait, tous les nouveaux projets viennent de ces nouveaux regards. Et donc, ça, c'est important. Donc, on accueille toujours du monde. Là, on va en accueillir encore plus, parce qu'on a un très gros projet qui arrive.
1: Est-ce qu'on peut en parler ?
0: Peut-être qu'on peut en parler en avant-première. On devait faire l'annonce lundi prochain, mais rien n'empêche d'en parler maintenant.
1: Bah, une petite exclue Fréquence Mutine.
0: Une petite exclue. On va ouvrir une troisième boutique, éphémère cette fois-ci, au Carrefour Iroise. Donc ça va nécessiter une grosse mobilisation bénévole. Et donc là, on travaille là-dessus. On a un mois pour tout mettre en place. Et donc, on est plutôt content d'aller là-bas parce qu'il y a un vrai besoin de culture accessible. Et on était content que Carrefour vienne nous chercher pour ce projet. Donc on est à la recherche de bénévoles. Et n'importe qui, n'importe quel profil, c'est important.
1: Et comment est-ce qu'on peut faire pour vous contacter pour devenir bénévole ?
0: Et bah, soit directement sur nos réseaux sociaux, soit directement en boutique. Ça fait partie du processus. Les gens se présentent en boutique. Ça démontre déjà une forme d'engagement de venir se présenter plutôt qu'un simple message. Ça permet d'aller échanger avec les bénévoles, essayer de comprendre un peu déjà ce qui se passe. Et puis après, moi, je reprends contact avec chaque personne et puis là, on va fixer ce qu'on appelle un créneau d'intégration. Ça permet de venir essayer d'être bénévole sans responsabilité. Et souvent, bah, les gens restent. Et puis s'ils restent pas, c'est pas grave. Toutes les assos sont pas faites pour tout le monde. Notre mode de fonctionnement n'est pas forcément adapté à tout le monde. Mais souvent, les gens restent et ça permet de, voilà, d'explorer un peu l'association, d'être dans le bain et de se dire bon, j'y vais ou j'y vais pas. Et ça, c'est important.
1: Et comme ça, on peut savoir avant de s'engager, ce qui est quand même aussi très pratique. Et puis, oui, lorsqu'on s'engage avec Sapristi, on a aussi des temps conviviaux, donc c'est un moment qui est agréable a priori.
0: Tout à fait.
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0: Et c'était Bonbon Flamme que vous pourrez retrouver du côté du Vauban le dimanche 11 octobre prochain à partir de 17h30. 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Et on reprend cette émission autour du projet Sapristi avec Maëlle qui est venue nous en parler. Et Roujda, il me semble que tu avais une question à lui poser.
1: Oui, j'avais une question par rapport au s'il y avait un livre particulier qui attirait les différentes publics qui venaient à la librairie au fur et à mesure des années.
2: Cette année, on a eu beaucoup de demandes sur le livre La femme de ménage, qui a eu un gros succès. Les gens venaient spontanément demander « Est-ce que vous n'avez pas La femme de ménage ?» Oui, on l'a eu beaucoup. mais après, il y a aussi beaucoup de personnes qui viennent chercher des livres qui ne sont plus édités et que les maisons d'édition arrêtent complètement de sortir des imprimeries. Donc ça, il y a des titres qui reviennent souvent, mais il y a une grosse demande aussi sur plein de livres qui sont presque disparus, j'ai envie de dire.
0: Et justement, quand on tombe sur un livre comme ça qui n'est plus édité, parfois sa cote a une valeur assez importante. Comment est-ce que vous retrouvez si vous avez un petit trésor entre les mains comme ça ?
2: Eh ben, moi je suis pas expert du monde du livre. Enfin, je suis gestionnaire associatif en premier lieu. Donc maintenant j'ai un peu plus l'œil, donc je sais un peu plus. L'idée, c'est de, si on tombe sur un livre comme ça, c'est de ne pas spéculer. C'est de permettre aussi à des gens d'avoir accès à ces livres. Donc dans tous les cas, il sera toujours vendu forcément plus cher qu'habituellement. On a déjà, il y a assez longtemps, je crois, vendu un livre à 700 euros, il me semble. Mais le but, c'est que ça reste accessible et que, en fait, n'importe qui, bon, 700 euros, c'est quand même un budget, mais ait accès à des livres rares, parce que ça s'appelle des livres rares. Et puis souvent c'est des beaux volumes. Enfin, c'est aussi chouette de voir que il y a des livres qui ont traversé le temps. On a pas mal de livres qui viennent du 18e, du 19e, et ça, c'est assez impressionnant de tourner les pages de ces livres.
0: Qu'on trouve d'habitude que chez des bouquinistes ou antiquaires, voire même parfois qui sont assez hors de prix.
2: Tout à fait.
0: Donc merci de participer au fait de vulgariser aussi ces ouvrages. Alors il y a un événement qui est prévu ce week-end, donc ce samedi 10 octobre, vous organisez donc Festilivre à Kerango, une journée familiale et inclusive autour du livre, portée par le Centre social de Kerango et les médiathèques de Brest. Comment est-ce qu'il est né ce projet ?
2: Eh bien, il est venu de Sapristi avec l'envie d'aller rendre le livre accessible. Et puis, il y a aussi un sujet autour de la lecture. On lit de moins en moins et on souhaitait aller là où la lecture baisse le plus et se reposer sur des structures qui ont une expertise dans leur quartier. Forcément, on a pensé au centre social de Kerango qui est tout proche. Et on voulait aussi montrer autre chose que le livre qui peut faire peur, parce que ça arrive aussi que des gens nous disent j'ai jamais osé rentrer parce qu'il y a trop de livres sur les murs, ça m'impressionne. Et donc là, on a souhaité, on va étaler des livres, et surtout, comme on a l'habitude de le faire, on va montrer qu'on peut faire d'autres choses. On peut plier le papier pour faire des origamis, on peut raconter des histoires courtes, il y aura un conteur qui sera là aussi pour raconter des histoires, mais on peut aussi créer un carnet à partir de papier. Enfin voilà, on peut s'amuser avec le livre, c'est aussi un objet de divertissement. C'est pas qu'un objet où il y a plein d'informations qu'il faudrait décrypter. C'est ça la première dimension du projet, essayer de rapprocher les gens de l'objet livre, puisque on s'en éloigne tous les jours.
0: Oui, notamment avec les écrans. Qu'est-ce qu'il y a de prévu de beau lors de cette journée ?
2: Eh bien, nous, on va vendre des livres à très petit prix, encore plus que d'habitude. Donc, c'est l'occasion de venir. Beaucoup de livres jeunesse, puisqu'il y a un réel enjeu de faire lire les jeunes, même si nous, on remarque que c'est quand même des livres qu'on vend beaucoup. Donc, ça veut dire que ça va. Les parents continuent de proposer des lectures à leurs enfants, en tout cas dès le premier âge. Donc, c'est bien. Il y a toujours une rupture pendant l'adolescence. Elle a toujours existé. Là, elle a l'air quand même un petit peu plus marquée. Donc, on va proposer des livres jeunesse. Il y aura, de la part des bénévoles de Kerango, il y aura des crêpes et de la petite restauration, du thé, du café. L'idée, c'est aussi que ce soit un moment convivial avant tout. Et puis, donc, je disais, il y aura Mathéo Roland, qui est conteur, qui viendra proposer un conte à 11h30 et à 15h30, je crois, ou 15h45, j'ai un petit doute. Et puis, il y aura tout un tas d'ateliers. Le but, c'est qu'on occupe le centre social. Et donc, il y aura des origamis, il y aura du caviar d'âge, il y aura possibilité de relier un carnet. Les médiathèques proposeront aussi de leur côté la possibilité de s'inscrire pour aller emprunter des livres, puisque c'est aussi une autre facette du livre, d'aller emprunter le livre. Et c'est tout aussi important. Et puis après le but, c'est aussi de venir passer un bon moment dans ce quartier, puisque il faut pas avoir peur d'aller à Kerango.
0: Non, Kerango, c'est formidable. On y était très heureux lorsqu'on y habitait. Je veux dire, Fréquence Mutine, la radio, il faut y aller. Et c'est voilà, il y a plein de choses très chouettes à Kerango. C'est de quelle heure à quelle heure?
2: Ça commencera à 11h et ça finira à 17h.
0: Donc, tout simplement. Et c'est gratuit, ouvert à toutes et tous.
2: Complètement gratuit, sauf si vous voulez manger une crêpe, mais je ne crois pas que ce soit excessif.
0: Pourquoi c'est important, enfin, j'ai envie de terminer cette interview de cette manière-là, pourquoi c'est important de continuer à lire des livres?
2: Parce que les livres, c'est compliqué à détruire. Si on pense un petit peu à l'histoire, on peut les cacher, on peut continuer de les ressortir et d'aller lire ce qu'il y a dedans. C'est des objets physiques, donc ils vont pas disparaître du jour au lendemain. Et c'est un objet qui permet de poser sa pensée, de prendre le temps de, quand c'est un essai politique par exemple, de poser sa pensée et d'expliquer pourquoi. Pourquoi on pense ça. Et puis, c'est aussi pareil pour un roman. Et donc, moi, je crois dans l'avenir du livre. Je ne pense pas qu'il va disparaître là, demain. Bien au contraire, j'ai l'impression qu'il y a aussi un retour vers le livre, mais aussi vers toutes les activités créatives. Les gens ont besoin de quitter les écrans, ça se ressent. Il y en a trop des écrans, il se passe des trucs horribles dessus. Enfin, les gens ont besoin de retrouver des choses assez simples, des choses où on prend le temps, voilà, de suivre une histoire. C'est pas instantané. C'est une démarche. C'est vrai. C'est une démarche d'aller prendre le temps de lire. Un livre complet, enfin ça peut prendre un peu de temps, mais c'est ce qui fait aussi la beauté, c'est de lire le matin, aller au travail, de penser à cette histoire, de se dire je sais pas, un policier qui a tué qui, et puis s'y remettre le soir, enfin c'est vraiment une démarche importante et voilà, il faut que ça existe encore. Et puis quand on voit ce qui se passe aux États-Unis, où on vient interdire certains auteurs mais pour des raisons complètement farfelues, il faut protéger le livre. Et on a la chance d'être dans un pays où voilà, il est surprésent, et donc il faut continuer de le diffuser, de le montrer. Il faut en mettre dans la chambre de ses enfants aussi, c'est important. On dirait pas comme ça, mais un enfant, il va aller saisir le livre, il va pas forcément le lire tout de suite, mais il va le feuilleter, il va y revenir. Enfin, il faut mettre le livre partout.
0: Je crois que c'est une belle manière de terminer cette interview. Maëlle Cordeau, on rappelle que tu es salariée du projet Sapristi et qu'il y a quelque chose de très bien qui arrive ce week-end, Festilivre au centre social de Kerango, que vous êtes dans le bas de Recouvrance, également à la PAM et très bientôt du côté du carrefour de Yaroise.
2: Tout à fait.
0: Merci,
2: merci.
0: À toi. On va se faire une petite pause musicale, on va écouter un titre de Gillaband, c'est ce groupe irlandais assez obsédant qui agit beaucoup aussi dans l'ombre de tous les groupes irlandais chouettes qu'on écoute actuellement. On va écouter le titre Giraffe, issu de leur dernier album intitulé Puniello, que j'ai dû écouter à peu près 50 fois le week-end dernier et que je vous conseille d'écouter également. Girafe, Guy Laban tout de suite avec le titre Girafe.

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1: Les Guillabend avec le titre Girafe. Et on reprend cette émission avec le reportage de Roujda. Roujda, tu nous en as un tout petit peu parlé en début d'émission. Tu es partie du côté de Pontanezanne pour aller à la découverte du nouveau café de l'épicerie solidaire qui s'y trouve. Et ça va faire un petit peu écho à ce que Mel nous racontait.
2: Un Français sur quatre se sent seul, selon les données de la Fondation de France de 2026, un sentiment qui s'explique par l'absence de lien social. Face à cette situation, l'association d'épicerie de Ponta a annoncé le mercredi 16 septembre 2026 l'ouverture d'un nouveau café. L'idée, c'est de permettre aux habitants de Pontanezanne d'avoir un lieu où ils peuvent profiter et créer du lien social. Pour rappel, l'épicerie de Ponta est une épicerie solidaire à Brest qui fait partie du réseau épicerie solidaire en réseau et son objectif c'est de permettre aux gens en situation de précarité d'accéder à une alimentation plus saine et de qualité à travers une proposition de prix abordable tout en fonction des moyens de chacun. Et pour en savoir davantage, nous sommes allés à leur rencontre.
3: En complément de dispositifs.
4: Objectif, permettre à chacun de créer du lien social dans ce lieu tout en accédant à une alimentation saine et de qualité. Mais avant cela, il convient de comprendre le rôle d'une épicerie solidaire, comme l'explique Caroline Gac, responsable et gestionnaire de l'épicerie de Ponta.
3: Alors, les épiceries solidaires, c'est des dispositifs qui viennent un peu en complément de dispositifs d'aide alimentaire. Qui s'adressent à des personnes qui passent à une mauvaise passe dans leur vie, qui ont besoin d'un coup de main pendant un temps donné. Donc l'épicerie solidaire de Ponta, elle fait partie d'un réseau de 5 épiceries. Donc 5 épiceries qui sont sur Brest. On couvre normalement tout le territoire. Donc il y a l'épicerie solidaire de Ponta, celle de Bellevue, qui font directement partie du réseau des épiceries solidaires en réseau. Et dans le collectif, il y a également l'épicerie du Secours catholique, celle de la Croix-Rouge et celle des étudiants, l'épicerie Agorae. Donc les personnes sont orientées par des travailleurs sociaux qui envoient donc un dossier à une même adresse mail commune et on dispatche les personnes en fonction de leur adresse. Donc voilà, on s'est partagé le territoire entre les 4 épiceries, puisque celle d'Agorae est un peu à côté vu que c'est celle des étudiants. Donc voilà, l'idée des épiceries, c'est vraiment que les personnes puissent continuer à manger, avoir accès en tout cas à une alimentation durable et à des prix accessibles pendant cette période donnée de leur vie, ils vont pouvoir faire des économies en tout cas sur la nourriture pour pouvoir rembourser un crédit, pour éponger une dette ou payer un permis de conduire. Enfin voilà, ça peut être ce genre de projet que les personnes défendent.
4: Au-delà de sa mission première d'aide alimentaire et de rupture de l'isolement, comment l'épicerie solidaire fonctionne-t-elle au quotidien? Quel est le rôle des bénévoles? Explication avec Caroline Gac, la responsable de l'épicerie de Ponta.
3: Du coup, moi, je suis salariée et je travaille avec une vingtaine de bénévoles à l'épicerie de Ponta. Les missions, déjà, il y a les créneaux d'ouverture à assurer, donc c'est les bénévoles qui le font. On est ouvert 5 jours par semaine, entre 2 et 3 heures par jour. Donc, il y a le temps de préparation d'une demi-heure, le temps de fermeture d'une demi-heure. Et les bénévoles assurent le créneau d'ouverture. Ils sont là pour tenir la caisse, pour alimenter le magasin. Voilà, et puis au quotidien, faut gérer les stocks, rentrer dans l'ordi les stocks de légumes qui arrivent deux fois par semaine, les œufs, et puis faire les commandes, assurer les grosses livraisons qu'on a tous les 15 jours à peu près. Voilà, et puis on a aussi des temps d'animation qu'on propose pour les clients. Les bénévoles, en tout cas, ont la possibilité de proposer des petits temps de convivialité. Et puis effectivement, comme vous le disiez tout à l'heure, on a ouvert un café il y a quelques jours. Et donc les bénévoles seront aussi impliqués dans ce café, pouvoir servir les gens, leur expliquer le fonctionnement. Voilà. L'épicerie de Ponta, qui est une épicerie solidaire, qui a ouvert en janvier 2025.
4: L'ouverture de ce café n'a rien d'anodin. Cela demande beaucoup de réflexion pour offrir aux clients un espace de convivialité et de partage accessible à tous dans le quartier de Pont-à-Nézène. Comme le soulignent Caroline Gac et Gaëtan Pelletier, bénévoles au sein de l'épicerie.
3: Donc ça a été après quelques mois de réflexion, de travaux, de mise en place avant l'ouverture, où les habitants, enfin il y a pas mal d'habitants qui ont été impliqués. En fait, il y a eu une étude sur le quartier de Pont-à-Nézène je pense que c'est 2023, qui a été faite par le TAC 29 sur les besoins dans le quartier. Dans cette étude, il y a l'émergence d'une épicerie, enfin en tout cas d'un point alimentaire a été soulevé par les, enfin demandé par les habitants. Et un lieu de convivialité. C'est aussi quelque chose qui est beaucoup ressorti pendant l'étude, d'avoir un lieu où les gens puissent se retrouver. Voilà. À l'issue de cette étude, en fait, la ville a fait appel aux épiceries solidaires en réseau pour voir si une épicerie solidaire pouvait être montée à Pontin. On a souhaité mettre un café en place, notamment parce que on trouve que c'est vraiment intéressant d'avoir un lieu où les gens peuvent se retrouver. Il n'y a pas de café à Pontin, il n'y a pas de lieu de rencontre en fait. À part évidemment au centre social, il y a beaucoup d'activités qui sont montées, mais de lieux informels où les gens peuvent venir vraiment juste s'installer et discuter en fait et boire un café et même manger, parce que du coup on propose aussi une gamme de repas de midi les mardis et mercredis où les gens peuvent venir manger. On s'est aussi rendu compte qu'il y avait pas mal de travailleurs du centre social qui interviennent au centre social, qui se retrouvent à midi dehors en fait, et ils savent pas spécialement où manger. On a un collègue qui nous disait qu'il mangeait dans sa voiture. Voilà, on s'est dit en fait ça peut être très chouette aussi que les gens puissent venir acheter juste une petite salade à 3 euros et s'installer dans un endroit au chaud. Voilà.
0: Vu que c'est le début, il n'y a pas encore beaucoup de monde. Et après, le but, c'est que ça soit convivial et que les personnes y viennent boire un café, discuter, échanger autour de l'épicerie, ce qui se passe. Donc, c'est le but, que ça soit convivial et ouvert à tout le monde.
3: Et oui, effectivement, il y a vraiment cette idée d'être un lieu de rencontre et un lieu de convivialité dans le quartier. Pourquoi maintenant ? Parce que moi, j'ai pris mes fonctions il y a un an. Quelqu'un d'autre, Mathilde, était là avant moi. Elle a vraiment monté l'épicerie. Une fois qu'on a commencé à être un peu solide, moi, j'ai pris le relais. Et en un an, il y a déjà beaucoup de choses à mettre en place. Voilà, de comprendre comment fonctionne l'épicerie et comment ça peut se développer. Donc voilà, là, on se sentait prêts, et les bénévoles et moi, pour partir sur cette nouvelle aventure de café. Alors, il n'y a pas d'autres épiceries solidaires à Pontin. On est vraiment les seuls. De toute façon, on n'a que 5 à Brest, voilà, où on couvre vraiment le réseau. Il y a une autre épicerie à Pontin, qui est vraiment une épicerie de quartier. On ne vend pas du tout la même chose. On s'en est aussi assuré il n'y a pas longtemps. On est allé voir et on a vu qu'on ne vendait pas du tout les mêmes choses. Du coup, là, on est hyper complémentaires.
4: Pour proposer des produits de qualité à des prix abordables, la question de l'approvisionnement est cruciale. Caroline Gac détaille la logistique mise en place pour alimenter l'épicerie et le café.
3: Donc, au niveau de l'approvisionnement, on n'a pas de dons du tout alimentaires, parce qu'on n'a pas le droit de vendre des dons à prix fort. Donc, on achète tout. À l'épicerie de Ponta, tous les produits sont achetés. On a un fournisseur, qui est un fournisseur d'épicerie, qui s'appelle Aldouest, qui est près de Landivisio. On a trouvé un nouveau fournisseur qu'on trouve assez chouette, qui est près de Lyon. Donc on s'organise souvent, parce que c'est on est obligé de faire venir des grosses commandes. On s'organise souvent entre les 5 épiceries brestoises pour faire venir les produits ensemble, pour qu'on partage les frais de port, tout ça. Et ensuite, les fruits et légumes sont fournis par les fermes urbaines Vers le Jardin et Prélude. Et c'est la ville de Brest qui les achète pour nous. Voilà, donc là-dessus, on fait une petite marge qui nous permet de fonctionner. Et donc, c'est des légumes bio et locaux.
4: Comme pour tout lancement, les débuts demandent un temps d'adaptation. Pourtant, une nouvelle dynamique s'installe peu à peu autour du café, constate Caroline Gac et Fernanda De Souza, bénévoles depuis un an à l'épicerie solidaire de Pontin.
3: On a vu qu'il y avait pas mal de changements. Il y a très peu de clients pour l'instant. On a assez peu de personnes qui viennent prendre des cafés. Ça arrive, ça commence. Voilà, on a aussi des boissons fraîches, tout ça.
5: Pour l'instant, on tâtonne, en fait. Il y a de temps en temps, mais c'est pas encore voilà, c'est pas encore beaucoup. Mais bon, il y a eu vendredi, il y a un client qui est venu, qui a pris un café et qui a laissé voilà, ce qu'il voulait dans la petite tirelire là, et puis il est reparti. Mais bon, on aimerait bien en avoir plus en fait. Mais c'est le début, donc c'est normal que tout le monde ne sache pas encore comment ça fonctionne. Et le démarrage est un peu rude, mais ça va venir.
3: On a un petit espace de verdure juste devant l'épicerie. Et du coup, cet été, on a ouvert fin août le café. On a installé des tables et des chaises et ça rend vraiment les gens curieux. Il y a plein de gens qui sont venus nous poser des questions, qui se sont approchés, qui se sont installés, juste pour poser des questions. Pas forcément pour consommer, mais en tout cas, ça rend les gens curieux. Et on a des personnes, assez peu, mais qui sont venues, qu'on ne connaissait pas du tout. Juste prendre un petit café très discrètement, qu'ils ressortent même dehors avec, qu'on voit pas trop, ils viennent rendre leur tasse. Enfin, le temps aussi que les gens se rapproprient vraiment le lieu, prennent cette habitude et cette envie aussi d'ailleurs de s'installer. Mais en tout cas, ça crée une nouvelle dynamique dans le lieu et c'est très agréable.
4: Derrière la création de ce café et l'activité de l'épicerie, il y a aussi une invitation adressée à l'ensemble des habitants, un message chaleureux et solidaire que souhaitent transmettre Élie Claudia Lila, bénévole, et Caroline Gac, la responsable de l'épicerie de Ponta.
6: Oui, le message qu'il n'hésite pas, c'est vraiment une épicerie ouverte à tous et les prix sont abordables. Il y a des produits locaux et bio que le prix est vraiment abordable. Ils ne vont pas regretter. En tout cas, qu'ils viennent nombreux. Et la gentillesse qui règne dans l'épicerie, vraiment, ils ne seront pas déçus.
3: Et sachez que quand vous venez faire des achats ici, en tout cas, ça contribue aussi à un système qui... Ben, ce que je dis souvent, c'est qu'on nourrit pas les actionnaires, du coup, mais on nourrit des personnes qui passent un moment difficile dans leur vie. Et c'est vraiment soutenir ça aussi, de franchir... la porte de l'épicerie, quoi.
4: Plus qu'un simple endroit où boire une boisson chaude, ce nouveau café à Pontanézène s'impose comme un lieu incontournable de la vie locale. Ce mélange d'épicerie solidaire et de café offre aux habitants de Pontanézène un espace de convivialité et une alimentation saine et durable. Il ne reste plus aux habitants de Pontanézène qu'à franchir la porte pour s'approprier ce nouvel espace d'échange.
1: Merci beaucoup Roujda pour ce reportage. On va peut-être rappeler les petites informations essentielles sur cette épicerie solidaire.
2: Il est ouvert du mardi au vendredi, plutôt au samedi à partir de 10h à midi. Et l'après-midi, c'est à partir de 16h à 18h. Donc il se trouve devant l'aire de jeu qui est à Octroi. Juste devant l'arrêt de tram. Et donc, c'est un endroit qui est visible. Et donc, vous pouvez aller tout simplement vous rendre et demander à ce que vous puissiez bénéficier soit de leur aide ou prendre un petit café. Donc, n'hésitez pas à aller.
1: Eh ben super, merci beaucoup Roujda et merci à toutes les personnes que tu as pu interviewer lors de ce reportage qui en fait faisait écho aussi au projet Sapristi. Emel qui est toujours là a écouté le reportage et il est en train de dire oui de la tête. T'as peut-être envie de rajouter quelque chose là-dessus?
7: Spécialement, mais c'est important d'avoir d'autres projets solidaires, il y en a besoin, et dans tous les quartiers de Brest, donc bravo pour ce reportage.
2: Merci.
7: Et pour ce projet.
1: Merci beaucoup Maëlle, merci Roujda, et puis merci à toi Clément d'avoir participé à cette émission. On aura, je pense, bientôt des nouvelles de Sapristi aussi. On ira peut-être faire une émission du côté de l'une de vos librairies, ça pourrait être très sympathique. Et puis moi je vous souhaite une bonne journée à l'écoute de Fréquence Mutine, et on se retrouve mercredi pour une nouvelle émission parce que demain je suis en formation, tout simplement. Bonne journée à vous.

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1: Eh bien, bienvenue dans Ondes Magnétiques, l'émission de Plage Magnétique, en direct de Fréquence Mutine, dans le studio à Bellevue. C'était Étienne Choissier, en direct live, dans le studio avec nous. On a décidé aujourd'hui de vous cueillir un petit peu comme ça, d'un coup, avec cette voix. Avec nous aujourd'hui, à la régie, Léa, Sarah, au phoneur, Anaïs Demont, à mes côtés, et Sophie Bernard, qui accompagne Étienne. Donc on va prendre un petit temps pour discuter, pas d'Étienne qui est avec nous, et puis des petites actus qui la concernent et qui nous concernent aussi, puisqu'évidemment Étienne performera dans le cadre de l'Atlantic Jazz Festival le samedi 10 octobre, au Willy Chéri, après un voyage assez épique, je crois, en bus de nuit. Elle rejoindra Brest, comme l'aventurière qu'elle est, depuis ses débuts, j'ai envie de dire.
2: C'est ça, c'est aussi ça.
1: C'est un voyage et un trajet qui ressemble à sa personne et à son itinéraire. Donc, bonjour Étienne.
3: Bonjour tout le monde. Voilà.
1: Bonjour Sophie.
4: Bonjour. Ah oui, ça y est, je m'entends.
1: Oui. On espère que tout le monde nous entend. Moi, je crois que oui.
4: Si vous nous entendez pas, appelez-nous.
1: Voilà.
4: Si vous nous entendez, appelez-nous.
1: Moi, je pense que tout le monde nous entend. Donc, juste petite précision pour que tout le monde suive bien. Sophie et Étienne ont l'habitude de communiquer ensemble. Elles ont créé un langage qui s'appelle le Monster Language. Qui est un mélange de français, d'amharique et d'anglais. Donc on a cherché un mot pour remplacer ces trois-là et on
4: si
1: est arrivé
4: vous le trouvez,
1: au
4: envoyez,
1: framaglais, moi je
4: le
1: trouve.
4: Framaglais,
1: le framaglais.
4: Ouais.
1: Mais sinon, Monster Language, on comprend.
4: C'est la personne qui l'a nommé comme ça, c'est une personne qui a vécu à côté de nous pendant assez longtemps, qui a fini par dire, bon, arrêtez avec votre Monster Language.
1: Et c'est qui? Pas de nom?
4: Pas de nom.
1: Pas de nom,
4: bon,
1: d'accord. Du coup, présenter un petit peu Étienne. Tu es arrivé à Brest il y a 2 ans, tout pile. C'est la date anniversaire, en septembre 2024,
3: oui.
1: C'est bien ça.
3: Ouais.
1: Voilà, après, nous le précisait Sophie, 24 ans d'aller-retour entre la France et l'Éthiopie. Et puis.
4: La première fois, je crois que c'était en 2000, donc je dirais même 26 ans.
3: Oui.
4: Europe-Éthiopie.
1: Ouais, Europe-Éthiopie. Parce qu'il y a eu quand même le monde un peu, quand même. Il n'y a pas eu que l'Europe et l'Éthiopie. Il y a d'autres contrées lointaines.
4: Pas tellement. Si, tu as été dans des pays d'Afrique.
1: Mmh. Oui, c'est ça.
4: Faire des concerts.
3: Bah oui.
4: Ouais, lesquels, tu peux dire? Yet, concert.
3: De l'Afrique?
4: Ouais.
3: Rwanda, Djibouti, Kenya. Ah, Kenya, ça...
4: Ouais, Kenya, je me souviens, j'étais là.
3: Ouais, ça...
1: Ouais, déjà pas mal de destinations, du coup. Vous connaissez depuis...
4: Ouh là là.
1: Ouh là là.
4: Vas-y, je te laisse le dire, Étienne.
1: Vas-y. Vas-y, mais dites-le, n'ayez pas entendu sur Fréquence Mutine.
4: Non, vas-y, je t'en prie. Ça fait combien de temps, Enya?
3: La prochaine année, 20 ans.
1: Waouh, les amis de 20 ans.
4: Les amis de 20 ans. L'année prochaine. Il va y avoir c'est la fête. Toute
1: c'est
4: l'année.
1: L'anniversaire.
4: Ouais.
1: Ouais. Ben ouais, c'est pas rien. C'est une sacrée histoire quand même. Mm. Mm. Tout ça.
4: Ben on sait jamais trop s'il faut que. Étienne, elle sait jamais s'il faut qu'elle me présente comme sa manager ou sa sœur. Ça dépend un peu.
1: Mais ça fait manage-sœur.
4: Manage-sœur.
1: Ah, manage-sœur.
3: Ah, ça, c'est beau.
1: Ouais. Ouais.
4: On parle de la marée
1: fraîche. Sœur adjuse.
4: Oh là là.
1: Ça marche.
5: C'est mieux le manasseur.
1: Manasseur.
4: Manasseur.
1: Manasseur, c'est pas mal.
3: Ouais.
1: C'est manasse un peu. Voilà, donc du coup, tu arrives à Brest. Donc on te connaît pour de multiples albums, et notamment ceux aux côtés du Tigre des Platanes. Mm-hmm. Tu as beaucoup tourné avec ces formations-là. Et là, avec cette arrivée en France et aussi ce statut d'intermittent et tout ce que ça veut dire, tu as de nouveaux projets.
3: Oui.
1: Et donc tu t'entoures aussi de nouvelles personnes pour ça, notamment au sein du projet Crocodile, qui a commencé, dont le travail a commencé déjà un peu cet été, avec Myriam Pelikan au compte.
3: Oui, c'est octobre.
1: Ouais.
4: Octobre 19.
1: Ouais, donc vous commencez une résidence au Quartz, c'est ça qu'on dit.
3: Ouais. Et une semaine.
4: Une semaine.
1: Une semaine au Quartz, accompagnée donc aussi de Gloria Herrera, si je ne me trompe pas.
4: Absolument.
1: Qui est donc cette violoniste qui travaillait avant avec Koukagne.
4: Alors non, Tatiana n'est pas à cette résidence. Tu n'as pas lu ta feuille de route.
1: Voilà. Personne ne lit les feuilles de route. Mais Tatiana sera aussi sur le projet Crocodile. Donc on parle de Tatiana Paris pour les Brestoises et Brestois qui auraient la ref et qui auraient eu la chance de voir son solo chez Bad Seeds à l'automne dernier, que nous avions conjointement programmé avec le festival Invisible. Voilà, donc ce nouveau projet qui va arriver, un autre avec Ronan Le Gourirec aussi, je crois, sur l'année prochaine.
4: 2027, tout va se passer en 2027.
1: Tout va se passer en 2027.
4: Alors, on va fêter nos 20 ans du 1er janvier 2027 au 31 décembre 2027. Ce sera aussi la sortie du Crocodile, où Plage Magnétique est partenaire, et nous le remercions. partenaire du Crocodile. Et une création avec le collectif à l'envers, Ronan Le Gourirec, Sébastien Barrier, Chloé Caïton et Endriss Hassen qui vient d'Éthiopie.
3: Ah bah oui.
4: Et pareil, Etenesh Endriss, ça fait Sainte-Guizé avec Endriss. Ça fait combien d'années ?
1: 30 ans. Et Endriss, il jouera le 14 octobre chez Bad Seeds, si je ne dis pas de bêtises.
4: Le 14 novembre.
1: Le 14 novembre chez Bad Seeds.
4: En duo avec Etenesh.
1: Ouais. Donc finalement, tu vas un petit peu ponctuer l'année des Brestois et des Brestoises.
3: C'est
1: trop brestoise,
3: moi.
1: Ouais, c'est ça. Ça y est, quoi. C'est cool. Et donc, du coup, nous, pour cet Atlantic Jazz Festival, on a pensé à une rencontre avec une musicienne brestoise aussi, qui s'appelle Morgane Carnet, qui jouera du saxophone. Et donc cette rencontre au sommet aura lieu au Willy Sherry, donc le 10 octobre à l'heure du brunch, c'est gratuit, à 13h pour le concert en tout cas. Voilà, je crois que tu as déjà un peu travaillé une fois avec Morgane. On est sur une rencontre, on peut dire un peu improvisée, mais vous vous êtes quand même déjà rencontrés en studio une fois.
3: Improvisée un peu, et oui, c'est le marceau aussi. Donc le marceau, 5 morceaux avec Morgane déjà.
4: Ah ouais, vous avez décidé de faire 5 morceaux. C'est organisé un peu quand même.
1: Ah ouais.
3: Et il y a puis improvisé comme ça. Et la liste est demain.
4: Ah, demain elles font la liste.
1: Waouh.
4: Attention quoi. Au fait, c'est de l'impro organisé.
1: Oui, c'est quand même organisé. Prévoir 5 morceaux.
3: Ouais.
1: Ok.
4: Et c'est plutôt à partir de morceaux traditionnels ou tu vas faire du freestyle, Etenesh?
3: Non, c'est déjà 5-7 morceaux en Éthiopie, 4 mélodies. Ouais. Ça passe l'aide de ta Anjoye et Bati. Ça s'organise avec Morgane. Il y a peu improvisé de la whole moderne musique, un peu traditionnel, un peu s'appelle Sokota, s'appelle Gojam. Avec comme ça,
4: un melting pot,
1: entre
4: de la musique moderne et puis les 4 modes éthiopiens qui sont un peu la base de toute la musique éthiopienne, qui sont donc Bati, Anchoye, Ambassel et Tezeta, bien sûr. Voilà.
1: Ok. Ouais. On t'a demandé de nous citer un peu tes refs en musique. Tu nous as parlé de Maritou Legacy. Voilà. Est-ce que tu veux nous raconter un petit peu pourquoi tu l'as choisie à elle?
3: En Éthiopie, c'est 4 mélodies. 4 mélodies, c'est Ambassel, Bati, Ambassel et Maritou International.
1: Ok.
3: Juste Maritou. 10% Ambassel, il chante. Beaucoup de femmes, beaucoup de quarzo.
1: Ouais.
3: Et Maritou, un peu profession. Il y a pas moi, à tout petit, il y a 17 ans.
4: Quand elle avait 17 ans.
3: Écoute, c'est Maritou. C'est Maritou live.
1: C'était un modèle un peu du coup quand même.
4: C'est live. Sur son ambassade.
3: C'est Maritou live. C'est la première fois live.
4: À Addis Abeba ?
3: Oui.
4: Ok.
3: Moi, j'aime beaucoup l'ambassade. Déjà, je connais l'ambassade, musique. Anyway, qu'est-ce que c'est le travail ? Qu'est-ce que c'est l'ambassade ? Avec Maritou. Maritou, beaucoup, beaucoup, beaucoup, beaucoup, minor, high level.
4: Ouais, elle a une minor, quoi, le, en mode mineur.
3: La clé, la, qui,
4: son,
1: ok.
4: Son, ouais. Sa tonalité.
3: Et la tonalité, oui. Et finalement, d'accord. Si moi, non Maritou, juste la route Maritou.
4: Elle, ouais, en okay. fait, elle a entendu l'ambassade de Maritou et elle s'est dit waouh. Elle bah s'est pris oui. la puissance de Maritou, comme on s'est tous pris la puissance des Ténèches. Donc elle a
1: dans
4: pris,
1: ce début d'émission.
4: Voilà, mmh. Elle a pris appui sur Maritou. Et d'ailleurs, le morceau que Ténèches a fait en ouverture, c'était un ambassade.
3: Ouais. Et maintenant, c'est ouais. cette femme, mmh. même Maritou, chante même Maritou skill. Moi, non, même Maritou.
4: Ah.
3: Ça, c'est Maritou, les tonalités là, mmh. si moi, un peu à gauche.
1: Ok.
3: Ça, j'aime beaucoup. Non, non, la tonalité.
1: C'est, toi, t'es à gauche de Maritou,
3: non,
1: c'est ça?
3: Non, oui. Tu vas trop ici. Non, même Maritou.
4: Oui, oui. Okay. Tu vois, alors, si... il faut savoir, je fais de l'audio-description parce qu'Étienne, je parle beaucoup avec ses mains.
1: C'est ça.
4: Donc, au fait, elle est
1: vous
4: en train de,
1: pas
4: nous,
1: ce qu'elle
4: de vous
1: dit.
4: Expliquer alors, qu'elle est à gauche de la tonalité de Maritou, ah. qui a un scale tout droit. Ouais. Et Étienne, je te situe un petit peu à gauche de la tonalité de Maritou.
1: Voilà.
3: Il y a 25 ans. Mmh. C'est, ça s'appelle Dax Safari.
4: T'avais pas 17 ans il y a 25 ans.
3: Y a 25... Non, non, c'est il y a 25 ans. Ouais. Addis Abeba, ça s'appelle Dax Safari.
4: Un Sila. Quartier de Addis
3: ouais.
4: Abeba.
3: Ouais. Ouais. Chanté ici là. Si là, côté, ça s'appelle Gannat Masrecha.
1: Non. Qu'est-ce que vas-y, dis, j'ai pas compris.
4: Pardon. Il y avait dans le quartier où elle chantait Ténèche en Éthiopie, ouais. il y avait aussi une célèbre chanteuse qui s'appelle Gannat Masrecha. Je ne ferai pas la blague.
3: Ouais.
4: Oui.
3: Il y a fait Yari Francis Falsetto.
1: Oui.
3: Tu vois,
4: Francis Falsetto, le producteur de la collection Éthiopie.
1: Qui a oui. repéré, qui t'a repéré.
4: Voilà.
1: Repéré
4: et si vous n'arrivez pas à suivre, envoyez vos plaintes à communication@magnétique.org.
3: C'est Gannat chante en bassel. Je chante en bassel.
1: Oui. Mais d'ailleurs, il y a des ambassels, voilà. même pas chantés. Y a des,
4: oui,
1: parce que du coup, moi, l'ambassel que j'ai choisi pour la playlist, donc c'est pas Maritou Legacy, c'est celui de Getachew Mekuria. Peut-être qu'on peut l'écouter. Ça vous dit d'écouter ça tout de suite?
4: Avec plaisir.
3: Oui, vas-y.

0: C'était donc un ambassel par Getachew Mekuria. Donc un ambassel, comme on en entendra sûrement un le samedi 10 octobre à 13h au Willy Chéri en compagnie de Morgane Carnet et Étienne Choissier, ici présente dans les studios de Fréquence Mutine. Pendant la diffusion du morceau, Etenech nous disait qu'elle avait rameuté toute la communauté éthiopienne de Brest au concert. Donc, faites-en de même. Venez au Willy Chéri le samedi 10 octobre pour voir ce moment rare d'improvisation au sommet entre Morgane et Etenech. Et puis, je sais pas, vous voulez dire un petit mot avant de nous quitter
1: Etienne Choissier, concert à Brest même.
0: Ça, c'est Monster Language ?
1: Non, ça, c'était du pur amarique.
0: Du pur amarique, ok. Pardon.
1: Que Etienne va traduire en français, du coup.
2: Ndet met ufel de gallo, ba marigna. Allez.
1: Viens.
2: Via. Avec Morgane, moi, j'aime un morceau.

0: Allez, nounou.
1: Bravo. Yeah. Merci beaucoup, Etenesh et Sophie. Ben, on se voit très vite, hein, du coup. Voilà.
2: Absolument.
1: Ça me permet de rebondir un petit peu sur l'actu de l'asso, donc l'Atlantic Jazz Festival, qui va donc débuter mercredi. Hein, on est quand même on est à J-2, c'est ça. Donc aux Brestoises, aux Brestois, rendez-vous à 12h30 à la Carène pour le concert inauguratif qui aura lieu donc avec Jura. C'est un concert gratuit dans le cadre des 12h30 de la Carène que vous devez bien connaître. Donc c'est le concert gratuit après la sirène incendie de test des pompiers de Brest. Voilà, donc ça, tout commencera là. Tout aura une suite évidemment. Le Vauban le soir avec Amirta Kidambi et Elder Ones, une rareté de New York comme il est de plus en plus rare d'en croiser. Voilà, donc un jazz spirituel mais aussi free, beaucoup de richesse dans cette musique, de propos aussi militants qui se positionnent depuis New York dans des États-Unis, dans l'état dans lequel elles sont aujourd'hui. Donc une ville de résistance, New York aux États-Unis. Donc faites-leur l'honneur d'être là. Également, voilà, on va passer un petit morceau de Nina Simone. Alors, pourquoi Nina Simone? Parce qu'en fait, c'est Gilda qui va être en interview avec nous à la suite, qui a choisi ce morceau, qui fait partie de ses grosses rêves dans la vie, quoi. Elle en a plusieurs. Mais Nina Simone, donc, c'est le morceau Stars, c'est le live in Montreux, donc c'est la fois où il y a eu une petite invective dans le public. Je ne sais pas si on l'entend dans le morceau qu'on a sélectionné, mais en tout cas, c'est bien Stars de Nina Simone. Et on se retrouve juste après.
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0: 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Rebonjour, vous êtes toujours sur l'émission de Onde Magnétique diffusée sur Fréquence Mutine. On est Plage Magnétique et aujourd'hui, on reçoit Gilda au téléphone. Gilda, tu m'entends ?
1: Ah, moi je... Bien, apparemment pas.
0: Je n'entends pas.
2: Mais tu...
0: Est-ce que...
2: Gilda ? On a un petit problème technique.
0: Oui, petit problème technique, mais... L'artiste est là avec nous. En tout cas...
2: Est-ce que tu nous entends, Gilda ? Pas du tout.
0: Alors, pour donner...
3: Elle répond ou pas ?
0: Pour donner... Ah, ah je si, t'entends
2: ça y est,
0: je t'entends au loin.
2: On t'entend au loin.
0: Oh là ! Mais en fait, Brest est si loin de Paris. Alors, déjà, je vais donner un petit contexte. Donc, tu nous entends très peu, mais en tout cas, je vais expliquer à notre public qui nous écoute que le choix musical qui précédait donc ton interview, c'était donc ton choix musical. Ah, tiens, j'ai un petit retour micro là. J'ai l'impression qu'il y a quelque chose qui a changé. Et donc voilà, j'explique aux auditeurs que ce qu'on t'a proposé, c'était d'envoyer quelques sons en fait qui ont marqué ta vie et qui ont marqué ton parcours musical. Et tu nous as soumis Nina Simone. Et donc juste avant de te recevoir par téléphone au loin, presque téléphone satellitaire, eh bien nous avons passé Nina Simone le live à Montreux. Qui est incroyable et qui est... Je ne t'entends toujours pas me dire ce qui est très singulier de ce live à Montreux, mais en tout cas, nous, ce qui nous marquait, enfin, et ce qui a marqué en fait le public, c'était déjà l'introduction en fait de ce live.

0: raccrocher. Mais elle est en train de m'appeler par téléphone portable. Aurélie, est-ce que c'est possible? Allez, j'ai Aurélie. Et donc, voilà. Donc, je reste avec vous à l'antenne pour vous annoncer que donc, le concert de Gilda aura lieu samedi soir à la Carène avec Anne Passeo et donc voilà, Gilda qui est l'artiste franco-brésilienne qu'on est super contente de recevoir.
1: Léa, et le temps de résoudre quelques petits problèmes techniques, nous vous proposons d'écouter Gilda Alma Gemea tout de suite.
0: Formidable, merci.

Et ben vous êtes de retour sur Ondes Magnétiques, l'émission de Plage Magnétique. J'espère vivement que l'artiste Gilda soit avec nous en ligne.

0: Gilda, es-tu
1: avec
0: nous?
1: Bonjour.
0: J'en pleure de joie. Bon, on est... Bah déjà, merci beaucoup pour ta patience, parce que
1: voilà,
0: nous, on était dans une espèce de tempête émotionnelle. Donc, on est très, très content de te recevoir depuis nos studios de Fréquence Mutine. Voilà, tu seras sur la scène de la Carène samedi soir avec nous et avec Anne Passeo.
1: Oui.
0: Alors, Gilda, pour les personnes qui écoutent cette émission et qui ne te connaissent pas encore,
1: salut tout le monde.
0: Voilà, tu peux te présenter en quelques mots, en français, en brésilien, comme tu veux.
1: T'as déjà dit plein de trucs au début. Je suis artiste franco-brésilienne. Qu'est-ce que je te dis de plus? Je raconte ma famille, je raconte des époques différentes. Je raconte du mysticisme, de l'absurde. C'est pas mon histoire, mais c'est mon histoire. Je ne comprends rien à ce que je fais, mais vous non plus. Et puis, voilà, quoi, on se retrouve sur scène et dans mon disque, et c'est super.
0: Alors,
2: on confirme. C'est super.
0: Donc, ce qui est marrant, c'est que tu dis, tu sais pas ce que tu fais. Nous, on sait que tu chantes, ça c'est clair. On sait que tu chantes magnifiquement bien. On sait aussi que tu joues la comédie. Et donc, il y a tout ça à la fois sur scène.
1: Pas vraiment. Non, rectifions ça tout de suite. Je ne joue pas la comédie. Non, c'est très sérieux ce que je dis.
0: Tu incarnes.
1: Gilda, c'est pas du jeu. Gilda, c'est de la vérité. Jouer la comédie, c'est encore autre chose.
0: Ah.
1: Donc oui, mon prénom, c'est Camille, tout ça. Gilda, c'est une incarnation de quelque chose. C'est pas un personnage, c'est plus que ça. C'est pas possible de l'expliquer comme ça. C'est pour ça qu'il faut que les gens viennent voir en vrai ce qui se passe.
2: Ah ben voilà.
1: Mais je rectifie ça parce qu'en fait... En fait, ça me saoule que les gens disent que je joue la comédie. C'est encore autre chose, tu vois. Jouer un personnage, c'est magnifique. J'ai fait ça des années. Je suis tellement fière de mon parcours d'actrice. Mais là, c'est quelque chose d'autre. C'est de la pure incarnation. Ça me dépasse complètement. C'est pour ça que je comprends pas trop ce qui se passe.
0: Ah.
1: Mais c'est important pour moi que les gens captent. Et ils le sentent en plus quand ils viennent. Que je ne joue pas la comédie.
0: Donc c'est presque, canal de transmission entre...
1: Ouais, c'est ça. Je m'incline devant ce qu'il se passe sur scène. Je me prépare, mon petit corps, je mange bien, je travaille comme une brute. Je dors pas assez, mais c'est pas grave. Et puis après, il y a le travail sur scène et là, il y a la magie. Et tout ça a lieu grâce au regard des gens. Le défi pour moi, c'est d'être capable d'être, d'honorer le fait qu'il y a des vrais gens dans la salle. Et si je fais semblant qu'ils sont là, après, ça devient tout nul, tu vois. Après, c'est là où je commence à jouer, justement. Et c'est là où la magie, elle se barre.
0: Donc chaque concert est vraiment totalement unique. Est-ce que tu écris tout ou est-ce qu'en fait, tu te laisses transporter par les personnes que tu as devant toi?
1: C'est un peu des deux, parce que s'il n'y a pas de cadre, ça devient vraiment n'importe quoi. Et chaque chose a besoin de travail, de temps, de digestion. J'ai commencé par le violon classique, j'ai travaillé pendant 10 ans. Chaque chose les est faites sans émotion d'abord. Et puis le temps a permis à ce que l'émotion s'infiltre dans la technique. Et donc maintenant, quand il y a des gens, je sens la vibe et j'adapte. J'adore l'impro. J'ai grandi dans la bossa nova. C'est vrai, peut-être j'aurais pu dire ça. J'ai grandi avec une mère brésilienne qui est chanteuse de jazz, bossa nova, samba. Mon père est percussionniste. Leur premier langage qu'ils nous ont transmis, c'est vraiment l'impro, tu vois. Donc, j'adore. C'est ce qui fait que les gens sentent et se demandent, mais putain, est-ce que c'est écrit ou est-ce qu'elle fait n'importe quoi devant nous? Mais la réalité, c'est que j'adore écrire les choses à la dentelle. Donc, y a un peu des deux. À chaque fois, il y a un truc différent où les gens disent, ah, mais ça, je suis sûre que c'était de l'impro. Et en fait, c'était écrit. Et l'inverse.
0: Ah, c'est génial en fait, parce que c'est vrai qu'en regardant tout ce que tu pouvais faire, tout ce que tu pouvais donner sur scène et qu'on a pu voir à travers plein de vidéos, j'ai essayé de capter en fait des choses qui étaient très similaires, enfin de voir en fait s'il y avait des choses qui étaient très similaires ou si je pouvais trouver vraiment le fil rouge de tes prestations scéniques, et en fait je ne trouvais pas, et donc il y a des fois où je me disais je vais la présenter comme ça, puis en fait non, je vais prendre un autre extrait, et donc voilà, c'était quand même super amusant de te présenter en tant qu'artiste pour l'Atlantic Jazz Festival.
1: Mais là où je te rejoins, en revanche, et c'est mon vrai challenge, c'est qu'il faut que je travaille l'image, parce que je suis vraiment une nouille là-dessus.
2: franchement, je pense qu'il y a pire que toi. Mais bon,
1: j'ai pas réussi encore. T'as dit quoi?
2: Je pense qu'il y a vraiment pire que toi, mais en termes
1: oui,
2: de nous
1: et
2: d'image.
1: J'ai pas réussi encore à convertir la force du live dans une image.
2: Ah ouais, mais est-ce que c'est faisable? Est-ce que c'est pas ça la magie du live et de s'enfermer dans le noir entre humains, tout ça? C'est ça qui fait qu'on aura toujours besoin de faire ça, non? Se mettre dans le noir ensemble avec des inconnus.
1: J'arrête pas d'y réfléchir. Je me dis, à l'époque, aujourd'hui, il faut quand même qu'on arrive à convertir un peu, à trouver une autre forme, etc. Mais j'avoue, j'ai pas encore trouvé la réponse.
0: Tu veux dire une autre forme? Qu'est-ce que...
1: Je veux dire que quand j'essaye de faire des choses formatées en vidéo, par exemple, bah, c'est nul. Vraiment nul à chier.
2: Et quand je fais des trucs un petit peu
1: accidentels et tout, genre, il y a quelque chose que j'aime bien faire sur Instagram, je les appelle les journaux de bord. Je mets des extraits de mini-caméra, et puis je fais une voix off avec des sortes de pensées diluviennes, qui est aussi un nom d'un morceau. Ça, j'adore. Et je me suis dit, bon, alors ça va pas du tout marcher. En fait, ça a hyper bien marché.
0: Tu veux dire les morceaux, les vidéos, tu parles un peu à toi-même, enfin où il y a par exemple une nana qui a un accent brésilien et qui parle à Gilda et qui se répond. Enfin par exemple ceux-là sont quand même très marrants.
1: Oui, alors ça c'est encore un autre concept carrément. Oui, c'est que j'incarne. Pour le coup, je joue la comédie là-dessus. J'incarne une sorte d'hommage à toutes mes tantes, ma maman brésilienne, à travers un personnage de manager brésilienne qui serait la manager de Gilda, ouais, une espèce de figure un peu excentrique. On se dit, mais elle fait n'importe quoi et en fait, elle gère hyper bien. Mais non, je parlais des autres vidéos, vous pourrez voir, c'est des sortes d'archives et avec une petite voix off où je dis une pensée un peu absurde. Par exemple, je dis, je sais pas toujours quand c'est la vraie vie et quand c'est pas la vraie vie.
0: Ah oui, avec des photos d'enfance, non?
1: Il y a aussi des photos d'enfance, ouais. J'adore, les gens qui nous écoutent, ils vont se dire, mais c'est quoi ce projet-là?
2: Eh bien, ça joue le samedi 10 oui. octobre à la Carène, avec Anne Passeo.
0: Ouais, c'est en fait, c'est un projet qui est avec un pied en France et un pied au Brésil. Enfin, je ne sais pas à quel point, en fait, tu as un pied un peu plus enfoncé dans le Brésil et un peu plus dans la France. Enfin, en tout cas, à quel point tu te sens plus d'un côté ou de l'autre.
1: Je me sens vraiment le cul entre deux chaises.
0: À part égale.
1: Ouais. Même si j'ai grandi ici, il y a quand même... J'ai grandi ici dans une famille brésilienne, avec ma mère, tu vois. Donc, je suis très nulle en chanson française, par exemple. J'ai beaucoup plus de culture populaire brésilienne. J'ai une façon de travailler. Je discutais de ça hier avec un metteur en scène québécois qui on parlait de l'énergie de travail, qui est assez commune là-bas et au Brésil. Il y a quelque chose de très généreux, très dans l'instant. C'est pas très psychologique, c'est on y va, on essaye. Il y a un peu un côté sauf qui peut, tu vois. Je suis un peu comme ça. Je suis un peu genre on va faire un projet, on y va, on le fait tout de suite. Alors qu'en France, on est vachement ah oui, alors attends, faut que tu déposes un dossier à la personne qui va déposer un dossier. Il faudra qu'elle dépose un autre dossier, puis on verra.
2: Ouais, on connaît pas du tout les dossiers ça. Quand même. Moi, je suis d'accord avec toi, je souscris complètement à la problématique des dossiers. Voilà.
1: Ouais.
0: Mais ça me fait penser que parmi les projets que je peux voir, en fait, de ce que tu communiques, il y a aussi un concert cuisine, un concert que tu as lancé tout récemment, en fait. C'est pas ce qu'on verra à la Carène samedi soir.
1: Non, c'est pas ce qu'on fera samedi, mais on pourra le refaire une prochaine fois si je reviens. En fait, justement, ça, c'était une volonté. J'avais un rêve de recréer l'ambiance dans laquelle j'ai grandi, à savoir la cuisine de ma mère qui nous employait pendant plusieurs jours pour qu'on fasse à manger avec elle et qui faisait des teufs pendant plusieurs jours avec plein de brésiliens. Donc c'était des fêtes à la fois très spirituelles, très concrètes, avec des musiciens de ouf. Il y avait toute la diaspora brésilienne qui était arrivée en France en même temps qu'elle. Nous, on était une ribambelle d'enfants à être nés en même temps. Et c'est vraiment des moments qui nous ont tous constitués. Et il y a 2 ans, j'ai reçu une invitation d'une salle parisienne à venir jouer chez eux. Et je leur ai dit, écoutez, j'ai une idée, j'ai un rêve, j'aimerais trop le faire. Ce serait un concept entre art et science sur le fil de la santé mentale. J'invite un psy, Albert Moukaïber, qui est docteur en neurosciences et psychologue clinicien. Je prends un thème dans l'album. Par exemple, je parle de l'emprise, je parle de la dissociation, de la folie, du rêve, de la réalité, du sacré, enfin bref. On discute entre Albert et Gilda Et les musiciens, ils prennent mon répertoire, on le tord dans tous les sens, et ma mère fait à manger. Et on a fait ça. Et là, je viens d'en faire une la semaine passée, ça a duré 4 heures non-stop.
2: Ah ouais.
1: Et j'avoue que j'aime bien ce concept, parce que c'est aussi quelque chose qui... c'est tous les âges, c'est toutes les origines socioculturelles, c'est vraiment à l'image de mon enfance. Et je pense que c'est une promesse vers quelque chose qui va nous faire du bien demain, parce que le monde se resserre, on nous dit qu'on est plus tolérant, mais en fait, pas du tout. On est beaucoup moins permissif à l'imperfection. On veut absolument être tolérant avec notre santé mentale, mais en fait, on s'en voit 25 psy par mois et ça va toujours pas mieux. Enfin bref.
2: Oui, puis il y a une injonction à la performance quand même.
1: Voilà, c'est ça, c'est ça. Et cette réunion-là, c'est comme si je prenais mon concert, mais que je l'éclatais pendant plusieurs heures et que tout était possible.
2: Ok. Bah, écoute, ça,
0: on aimerait bien être à la halle de la Villette pour voir ça, mais non, un jour peut-être à Brest.
1: Ouais, avec plaisir. Bah, déjà, ça, le concert donne quand même une bonne promesse de cette vibe-là, parce que c'est une ode à la liberté. Enfin, j'essaye. Tu verras, on verra, vous verrez.
2: Bah, c'est sûr.
0: En tout cas, on mise sur ton énergie. Je pense que on a besoin d'en être imprégné. Ça, c'est
1: clair. Ouais.
2: Et dans tes choix musicaux, il y avait aussi Rosalía. Et ça, tu peux nous en dire un petit mot. Après, on va l'écouter.
1: Ah bah, je trouve que c'est hyper inspirant pour moi qui suis vraiment le cul entre deux chaises, encore une fois entre deux mondes, déjà deux cultures et deux mondes dans le sens où c'est la tradition et la volonté d'être une pop star. Et là, elle a réussi, elle est arrivée avec quelque chose de simple, traditionnel, avec une voix qu'elle a travaillée comme une malade. Et le deuxième album, elle nous a cassé la gueule, quoi. Enfin, dans le bon sens du terme. Et maintenant, elle l'a ouvert avec un autre chapitre. Et là, on dit, OK, elle peut vraiment aller où elle veut. Et pour moi, c'est ce qui affirme qu'elle va durer dans le temps.
2: Ouais.
1: Et j'aime bien cette idée-là. Je pense que l'album qui est sorti, il est témoin de l'organicité qu'on aime avec ma sœur Indy qui a réalisé l'album. Donc il y a des titres comme celui qu'on vient d'écouter, Alma Gemea, où c'est hyper simple, guitare-voix, ça bouge pas beaucoup, il y a un petit peu de santé à un moment, il y a la voix de ma tante qui est le vestige de l'archive, et après il y a des titres comme Pensées diluviennes où là on a produit comme des bœufs, et voilà. Et j'ai envie de continuer à aller dans cette ligne-là, à la fois supra-acoustique et supra-produite.
2: Eh bien, je pense que tu y arriveras.
0: Oui, c'est clair. En tout cas, le début est juste... Enfin, le début, le premier album est juste impeccable et parfaitement orienté pour...
1: Merci beaucoup.
0: Et écoute, Gilda, on était super contente de t'avoir en ligne. Et encore merci d'avoir patienté sagement avant que... La radio associative ne fonctionne. Oui, c'est ça. On est le symbole de l'imperfection, finalement.
2: Oui.
1: Voilà, parfait.
2: Et bien, on te dit à samedi.
0: Oui, nous aussi.
1: Avec plaisir.
2: Super.
1: Merci. Allez.

0: Et vous êtes toujours sur Ondes Magnétiques, l'émission de Plage Magnétique sur Fréquence Mutine. Un petit mot pour introduire la rubrique qui va suivre, qui est la rubrique Chasse Patrouille, la rubrique qui est rubrique dédiée au jeune public. On a un petit jingle, il me semble. On le met ?
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2: Bonjour à toutes et tous, parents, tontons, tatas, marraines, parrains, grands-parents. Voilà encore la nouvelle chronique Jazz Patrouille d'Ondes Magnétiques, la rubrique consacrée à l'agenda de vos chères têtes blondes en léger déferré. Aujourd'hui, j'ai envie de vous parler de deux projets. Le premier, c'est la toute dernière création jeune public de l'ensemble Nautilis, qui est un concert dessiné que l'on accueille pendant l'Atlantic Jazz Festival. Même pas mort, c'est un spectacle qui s'adresse aux enfants à partir de 9 ans, qui dure 45 minutes et qu'on va retrouver à la Maison du Théâtre pour deux représentations ce mercredi prochain, l'une à 10h en scolaire et tout public, et également l'après-midi à 15h pour tout le monde. Même pas mort, c'est l'histoire de Goa, une enfant de 7 ans, qui vit sur la planète Trappiste, 1D, qui est située à 40 milliards d'années-lumière de notre belle Terre, dont la mort de sa grand-mère vient de bouleverser sa représentation du monde. Le texte de Diane Georgis propose une aventure humaine et philosophique qui fait voyager les spectateurs grâce à la musique du clarinettiste Christophe Rocher et la guitariste de Christelle Seri. L'émerveillement et la contemplation sont augmentés par les dessins en direct de Laurent Richard à l'aide d'encre et de papier découpé. Un univers qui me fait personnellement penser à celui de Michel Ocello dans son film « Prince et princesse ». Rendez-vous donc sur notre billetterie pour ce spectacle à 8€ la place. Et le deuxième projet dont je voulais vous parler, c'est le festival Happy Quartz qui aura lieu pendant les vacances de la Toussaint, plus précisément du 21 au 24 octobre et qui s'adresse aux enfants de 5 à 12 ans environ, avec des rendez-vous en journée, du matin à l'après-midi, pour à la fois des spectacles et des ateliers. Certains spectacles sont payants, la plupart des ateliers sont gratuits, avec ou sans réservation. Et moi, je vous recommande plus particulièrement le spectacle Clou, je ne sais pas comment on le prononce, K-L-E-W, dans lequel deux chanteuses racontent une histoire en breton et en langue des signes simultanée. Vous trouverez toutes les informations sur le site du Quartz. Et bien, je vous dis à bientôt et on se retrouve en novembre pour la prochaine rubrique Jazz Patrouille. Salut!
3: Eh bien, merci Marianne.
0: Merci Marianne, en léger différé depuis une salle où tu t'es enregistrée. Je sais que tu nous écoutes. Grosse dédicace à toi Marianne, notre plus fidèle auditrice. On va enchaîner avec un peu de musique. Là, c'est moi, je me fais plaisir. Il y a Saul Williams, il a sorti un album. C'est toujours un événement. Je sais que tout le monde ne partage pas cet avis, mais moi, je suis hyper OK avec moi-même.
3: Voilà, c'est le
0: Donc,
3: plus important.
0: Voilà, j'ai décidé d'imposer ce morceau de Saul Williams qui s'appelle Robot Slave. À l'heure des IA et de tous les débats qui vont avec, c'est important de parler de ça. Et il nous a sorti un bon morceau qui s'approche quand même très fort d'un petit dance floor. Et donc, je vous propose de l'écouter maintenant.

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1: Eh bien, rebonjour tout le monde, vous êtes toujours en direct de Ondes Magnétiques, l'émission de Plage Magnétique. Et cette semaine, c'est quand même une sacrée grosse semaine pour notre équipe, et puis voilà, pour nous tous, Plage Magnétique, puisque nous avons la 23e édition de l'Atlantic Jazz Festival, qui débute mercredi et qui se termine à Brest dimanche. Et il se termine à Brest dimanche avec le concert d'Algar. Algar, qui est donc un duo composé de Nour Pierre Magnani et de Neige Arnaud. Et nous avons, si la technique, est avec nous, si les deux sont avec nous, et ben on entend un rire au loin, et voilà. Ok, donc on a notre réponse. Merci, Lorraine. Il y a donc une petite blague autour de ça, puisque nous avons reçu par téléphone Gilda il y a quelques instants, et c'était un petit peu difficile. Voilà, en tout cas, tu es avec nous. On est trop contente, ça fonctionne.
2: Idem.
1: Et donc, tu seras surtout avec nous en chair et en os, dimanche, au BH Café.
2: Ouais.
1: Qui est donc un café à Brest, avec lequel on a tissé un nouveau partenariat pour ce festival, puisque en fait, jusqu'à présent, durant la JF, nous n'avions pas l'habitude d'aller au BH Café. Donc, c'est une nouveauté et tu présenteras ton projet qui est donc vraiment ton projet qui s'appelle Algar. Est-ce que tu peux nous en dire quelques mots?
2: Oui, bien sûr. Eh ben, c'est un bébé du confinement. C'est un recueil de bouts de morceaux que je trimballais depuis longtemps. Et moi, j'avais jamais vraiment composé toute seule parce que j'ai toujours chanté plutôt en groupe. Et puis là, le fait d'avoir du temps avec ma basse et puis dans ma chambre, ça m'a fait terminer de composer plein de trucs. Et donc j'avais fait un premier petit live parce qu'on se faisait ça avec mon asso de musiciens en mixité choisie sans homme 6 qui s'appelle Raymond. On s'était fait des petits lives le dimanche pour se retrouver et faire quand même de la musique ensemble. Et donc j'avais présenté la toute première bouture de Algar qui s'appelait pas encore comme ça. Et ça a vachement plu et donc il y a des copains, c'est les copains des Lowland Brothers qui est un groupe qui tourne fort là aujourd'hui, qui m'avaient fait faire leur première partie au Ferrailleur. C'est une chouette salle à Nantes et qui m'avait dit « Ton truc, ça vaut quelque chose, il faut que tu lui donnes un nom. » Et Algar, donc le laurier, qui est en arabe le mot de laurier, donc la racine de mon prénom de naissance qui est Lorraine, et qui fait donc un petit clin d'œil à la fois au latin de l'italien, puisque ma mère a des racines italiennes, et à l'arabe de mon papa qui est né dans le Sahara. Voilà.
1: Ok, et donc ton premier album s'appelle donc Gorgone.
2: Ouais.
1: Ça. Et alors pourquoi Gorgone au final? Puisque là on parle du laurier, donc de la racine arabe, et on va vers les Gorgones.
3: Et ça parle de trad fictif aussi, il y a comme une notion de trad fictif dans tout ça.
2: Ouais. Quand on me demande de décrire l'esthétique du projet, je dis que je fais de la chanson traditionnelle fictive. Parce que c'est de la chanson, clairement, il y a beaucoup de textes. Moi, je suis très, très amoureux du mot. J'ai toujours beaucoup lu quand j'étais môme. Bon, aujourd'hui, je passe plus de temps sur Instagram, mais ça, c'est une autre histoire. mais j'ai toujours beaucoup, beaucoup, beaucoup aimé écrire. Donc, il y a de la chanson, c'est sûr et certain. Mais après, il y a quand même beaucoup d'influences jazz. Il y a pas mal d'impro. Le batteur qui m'a rejoint il y a 2 ans maintenant est un super improvisateur. Et il y a plein de petites choses un peu expé que j'aime bien rajouter dedans parce que la musique expérimentale ça m'a toujours beaucoup beaucoup beaucoup plu. J'en ai toujours pratiqué un peu à côté. Et donc c'est un mélange de plein de choses, mais grosso modo ce que j'essaie de fabriquer, c'est des choses qui me racontent mon folklore fictif. Parce qu'en fait, c'est une collection de plein de choses. Moi, je suis très, très, très française. Et comme beaucoup de Français, j'ai plein d'origines de partout. Et j'avais envie de raconter ça parce que je trouve ça beau, ces collections-là qu'on fait de... J'aime bien parler d'identité composite parce que j'ai l'impression que c'est quelque chose qu'on fait beaucoup. On essaie de comprendre un peu. Il paraît que c'est générationnel, ce truc d'essayer de se définir. Peut-être parce que le monde autour va trop vite et que tout est en bordel. Et du coup, on se rétracte sur ce qu'on comprend un peu ou pas de ce qu'on est. Et moi, j'aime bien me raconter des histoires, j'aime bien les mythes, j'aime bien la mythologie. Et donc, Gorgone, c'est venu assez vite parce que j'aime que ça... Enfin, pour moi, c'est polysémique. C'est à la fois cet animal qui pousse conduire végétal. Et du coup, il y a ce truc, cette dualité que j'aime vachement dans la gorgone, qui est donc cet animal qui est un corail, hein, enfin, et qui ressemble vraiment très fort à une plante. Donc tout ce truc végétal du laurier que moi j'aime beaucoup se retrouver dedans, et en même temps c'est un animal bizarre, et il pousse particulièrement dans le bassin méditerranéen, donc ça me faisait plaisir. Et puis surtout évidemment le double sens avec la gorgone, avec les gorgones, qui sont ces créatures très en colère, mais dont le sort malheureusement comme souvent en mythologie grecque est catastrophique. Mais j'aime bien que Méduse se cache quelque part là-dedans, parce que Méduse...
3: Oui, c'est ça. On parle bien des personnes qui ont des serpents sur la tête et ouais. Tout ça.
2: Bien sûr.
3: Avec bah, c'est une femme en colère. La méga gorgone du Caravage qui est oui, hyper flippante, quoi. Ben, ah, mais je comprends ça, mieux la pochette, la bouche, tout ça, là. Quand on voit un truc sortir dessiné de ta bouche.
2: Ben oui.
1: Tu vois, et puis tout ce qui est dessiné par-dessus, en fait, la photo. Oui, d'accord, maintenant, ça...
2: Et oui.
3: Comme quoi, tu vois, c'était pas inutile qu'on s'appelle. Oui.
2: Mais oui, il y avait toute la... Et puis graphiquement aussi, ça me plaisait vraiment, ce truc à la fois végétal et à la fois bourgeonnant. Et puis, il y a un côté un peu bizarre. Voilà. Et du coup, ce truc qui me sort de la bouche, c'est parce que j'ai un peu l'impression de... d'avoir beaucoup de trucs à dire, et du coup comme plein de gens qui chantent, je mets ça dans mon instrument, quoi.
3: Et c'est pour le plus grand bonheur de tous et de toutes, j'ai envie de dire. Et donc ouais, on va te retrouver à Brest dimanche prochain à l'heure du brunch au BH Café, et puis on va aussi te retrouver plus largement dans le Finistère, puisque tu pars en tournée chez les partenaires de Plage Magnétique. Ouais. Et donc si je me trompe pas dans l'ordre, tu vas jouer à Crozon, dans un lieu qui s'appelle Tiscol. Tu vas aussi jouer...
4: aller dans le 22 à
3: ouais,
4: Trédresse,
3: à Trédresse. C'est hyper beau là-bas, je sais pas si t'es déjà allé. Théodore, chez les amis du café Théodore. Ensuite tu vas aller à Plouzané. Voilà, qui est un peu plus proche de Brest, on va dire. Et puis enfin à Landerneau, chez les copains de l'atelier culturel, et ce sera aux Family, je crois.
1: Oui, ouais. Et on a aussi au milieu un petit arrêt avec un concert pour les scolaires.
3: Et tout à fait,
1: au collège du Visac. Voilà.
2: Oui.
1: Et ouais.
3: Tu vas pas chômer, dis donc.
1: Qui met en place tout ça.
2: Non, purée, on va jouer jusqu'au 17 inclus. Ouais, c'est une vraie semaine de tournée. En plus, on a, grâce à notre super bookeuse de chez Jaspire, on a pu valider une autre date sur le chemin. Donc,
3: ah oui, à Concarneau, c'est ça, non?
2: Ouais. Ah. Donc on va jouer du 10 au 17 inclus. Super. C'est une vraie tournée, on part 8 jours. Moi ça m'est pas arrivé depuis 96, je pense.
3: Mais c'est ça. Est-ce que ça existe encore?
2: Non, donc mais c'est, vraiment, on est ravis, quoi. Puis on part tous les trois sur la route, on sait que on s'entend hyper bien, donc c'est un peu la colo, on est
3: bah
2: vraiment
3: ouais,
2: ravis,
3: puis dans des coins où vous allez être bien, quoi.
2: Ah, enfin, on va là, régaler,
3: déjà,
2: on est tellement contents.
3: Trédresse, Loquémo, Crozon, c'est super cool, ouais.
2: Ouais, on est vraiment, on est ravis, on est enchantés, on a vraiment hâte.
1: Et puis vous allez avoir des configurations, en tout cas pour la tournée et pour les concerts qui nous concernent, vous allez avoir des configurations complètement différentes d'une date à une autre, puisque BH Café, bah voilà, c'est un café, les gens vont être en train de manger, c'est le brunch du dimanche, donc en fait, il y a des gens qui ont prévu de voir un concert, il y a des gens qui n'ont pas prévu de voir le concert, enfin voilà. Après, vous allez être dans une salle où il y aura vraiment de la scie, vous allez avoir des collégiens face à vous, enfin vous allez avoir des publics qui sont...
3: Ouais, c'est le moment, vous allez tester des nouveautés.
2: Bah, je sais pas si on va tester des nouveautés, mais ce qui est sûr, c'est que nous, c'est ce qu'on préfère. On a un peu le... En fait, on est une équipe de petits chifous du cerveau. On s'emmerde très vite. Et du coup, la stimulation de devoir s'adapter et puis rencontrer un public très différent à chaque fois, c'est vraiment ce qu'on préfère. Bon, au bout de trois dates en théâtre national, on s'ennuie un peu. Les smacks, c'est génial une fois pour un gros concert, mais moi, jamais de ma vie, je veux faire une tournée de smacks parce que c'est pas du tout le rapport
1: nous,
2: que je préfère.
3: Ouais, mais nous, on n'a pas vu dans
1: nous,
3: une zone
1: nomades,
3: industrielle, donc ça va.
1: On est en catégorie, nous.
2: C'est, et puis pareil, il y a plein de cafcons à Nantes où on adore jouer parce que les configs qui sont beaucoup plus restreintes avec le public qui est à 2 mètres, voire qui peut tout toucher le genou, on murmure des choses beaucoup plus fines, en fait. Et on a la chance en plus de bosser avec un ingé son qui déboîte tout. Enfin voilà, Thibault Lenné qui est notre régisseur, et qui déboîte tout et qui est capable de tout adapter. Donc on sait qu'en configuration vraiment hyper acoustique, il se passe des choses hyper fines qui sont vraiment beaucoup plus proches de notre formation et de notre goût pour le jazz, pour la musique improvisée, pour des choses beaucoup plus acoustiques, beaucoup plus brutes, quoi. Mais par contre, bon, bah, on a suffisamment bossé dans des grosses salles aujourd'hui pour savoir que quand il faut monter sur scène et qu'il faut voilà, jouer pour 600 ou 800 personnes, en fait, on est capable, quoi. Donc, nous, plus il y a de la variété et plus on est heureux. Donc, vraiment, cette tournée, on l'attend avec très grande joie, quoi.
3: On est hyper excités. Nous aussi, on vous attend avec impatience. Et puis, bah, du coup, on se voit bientôt, quoi, en fait.
2: Hein, bah oui.
3: C'est dans une semaine, quoi.
2: Eh oui, ça va arriver très vite. Bah, oui. Surtout que là, nous, on joue déjà ce soir, et puis on a encore un autre rendez-vous un peu après, donc voilà, ça enchaîne bien là.
3: Cool, bon, bah, nous aussi, hein, on aura bien enchaîné. Je pense que quand on va se retrouver dimanche, on sera à peu près dans le même état, peut-être.
2: Ah bah.
1: Par contre, petite info.
2: Si vous êtes debout.
3: Si, on sera debout.
1: Petite info, il fait très beau en ce moment, mais
4: prenez vos
1: impairs.
3: Hein. Ça reste la Bretagne.
2: Toujours.
3: Ça reste la Bretagne. Voilà.
2: Non mais on se refait pas. Je suis désolée, mais un séjour de une semaine en Bretagne sans pluie, moi ça, je pose plainte. Enfin,
3: je pose plainte. Ouais. Ouais, je comprends.
2: Il nous faut une belle averse, une grosse drache bretonne.
1: Je pense qu'il y aura ce qu'il faut. Hein. Je pense.
3: Ouais,
1: je crois que tu vas pas être déçu.
3: Je crois que ça va aller.
2: Parfait. C'est bon.
3: Cool. Super. Bon, ben, on va se quitter avec ta musique. On va écouter Langocha, du coup. Et puis, on te dit à très vite. Et merci beaucoup.
2: À très vite, alors.
1: À dimanche, Chorel.
2: À bientôt.
3: Salut.
2: Ciao.
3: Salut.

0: Et vous êtes toujours sur Fréquence Mutine, sur Onde Magnétique, l'émission de Plage Magnétique. On était donc en compagnie d'Algar Langoucha. Je petit rappel qui jouera donc le dimanche 11 octobre au BH Café à l'heure du brunch, midi et demi. Venez, c'est gratuit. Alors, c'est l'heure du morceau confidence. On a de temps à autre cette petite rubrique du morceau confidence. Ce mois-ci, il a été confié à Sarah Bléas, qui est en fait une autre nouvelle recrue service civique chez Plage Magnétique. Et donc, elle a choisi Griffe avec un titre qui s'appelle Sœur d'Oranger. Et peut-être tu peux nous dire, Sarah, qui en fait est là, hein, oui. Depuis le début. Pourquoi tu as choisi ce morceau?
1: Alors, Griffe, c'est un groupe de filles qui fait de la musique qui se qualifie de pink punk.
0: Ouais.
1: Et donc, que j'ai découvert à Orléans. Et donc, on en parlait de sœurs tout à l'heure avec Etenech et Sophie. Et donc là, c'est un peu une déclaration d'amour envers leur sœur. À L2.
0: Ok.
1: Donc voilà.
0: Eh ben super. Eh ben on se l'écoute peut-être. Léa, tu veux...

0: Eh ben, c'était cool.
1: Trop bien.
2: Merci, c'était quand même une émission.
0: Merci, Sarah. Bah, tout grave, ouais.
1: Absolument.
0: Ouais, ouais. Ça commence à se voir.
1: Oui, oui. Chercher les hommes, et ils ne sont pas là. On les a évincés.
0: C'est ça.
1: Et ben, c'est le temps pour nous de vous faire la petite, le petit message d'au revoir. Enfin, ou en tout cas, à très bientôt. Puisque, et ben, normalement, on se retrouve mercredi. Si vous venez à la Carène à midi et demi, sonner le premier mercredi du mois et découvrir Jura, qui est donc le projet de Lynn Villerval. Donc, les midi et demi, on rappelle, c'est des concerts qui sont gratuits à la Carène, les premiers mercredis du mois. Et en tout cas, celui-ci est consacré à la Atlantic Jazz Festival, donc c'est super.
2: Ce sera aussi l'inauguration du festival.
1: Absolument.
2: Et après, on est parti pour 5 jours de folie.
0: C'est ça, on enchaîne jusqu'au dimanche à Brest.
1: Exactement. Et tout ce dont vous avez besoin pour réserver vos billets, savoir ce qu'on programme, connaître les artistes, les écouter, les découvrir, enfin voilà, tout ce que vous posez comme question par rapport à cette programmation, et ben sur le site internet, donc www.plage-6magnétique.org et sur les réseaux sociaux, il y a donc une page Plage Magnétique sur Instagram et une page Atlantic Jazz Festival sur Facebook. Tous les événements sont à jour puisqu'il y a quelques petites modifications de dernière minute, notamment sur la soirée du jeudi. Tout est bien mis au propre, tout est bien net sur Internet et voilà, nos réseaux, etc. Donc, je n'en dis pas plus, je vous laisse découvrir directement et on va se quitter ainsi.
2: Eh bien, on se quitte, c'est le moment où on s'embrasse.
0: Voilà. C'est le moment, on peut passer un dernier morceau ou pas du tout? Non. Non, tu dis non, tu parles non, pas, tu t'as
2: non,
0: pas dit deux mots.
2: J'ai pas fait.
1: Elle a brassé quelque
0: t'as
1: chose
0: fait comme
1: et on était
0: en fait, t'as parlé avec les mains.
2: Non, parce qu'en fait, j'ai déjà fermé Spotify.
0: Ah ben voilà, bah.
2: Il faut qu'on rende l'antenne.
0: Alors on rend l'antenne.
2: J'avais déjà anticipé.
3: On rend l'antenne.
2: Salut, on vous laisse avec la playlist de Mutine.
0: Ouais. Voilà. À
2: bientôt.
0: Ciao, ciao.

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Donc c'était 81, et donc c'est parti de là, de quelques temps après. Coup de tête, quoi. Pourquoi pas nous? Il y en a qui n'ont pas de sous qui en font, nous on n'a pas de sous, on va faire une radio. Et la preuve, on est une des seules qui existe toujours. Les autres ont tous coulé, quoi, les premières radios de Brest. Et puis, c'était plutôt une bande de rebelles, si on veut, quoi. Pas des anarchistes, mais presque.

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Voilà, pour démarrer Feel the Noise, voilà, c'était les G-Strings, voilà, bon, bah, vous êtes... Enfin, du coup, ça nous rappelle samedi soir, voilà, à Crasse de Meule, ils ont joué, ils ont fait un concert dantesque, voilà, donc... et pas que, d'ailleurs, les autres groupes aussi, hein, c'était la perfection parfaite, voilà, tout ce week-end, Crasse de Meule, plus le jeudi au Cinoche. Voilà, donc c'est les G-Strings, ça sera extrait d'un album, donc c'est les Allemands, hein, c'est un peu la Joan Jett allemande, comme on dit, voilà, donc qui chante dans les G-Strings, donc ça fait un paquet d'années qu'ils tournent, hein, je veux dire, ça a dû commencer dans, peut-être pas dans les années 80, mais dans les années 90, et cet album-là était sorti en 2002, ça se tape. À cette époque-là, il me semble, ou du moins pas longtemps après, que je les avais vus la première fois à Guingamp, au Galopin. Le petit bar-concert, excellent. Voilà, donc, le morceau, c'était Royal Flesh, voilà, pour démarrer Feel the Noise, pour reprendre nos esprits après Crasse de Meule, voilà. Bon, bah oui, il y a un moment, ça s'arrête, voilà. Là, on a fait continuer un peu, là, pour démarrer l'émission, hein. Mais ouais, ça s'arrête, voilà. Donc, ça s'arrête pas, il revient dans l'année prochaine, hein, Crasse de Meule. Non, mais ça s'arrête, je veux dire, on était sur notre planète, là, pendant 2 jours. Enfin, on a un autre monde, on était retaillé, je sais pas, je pense pas, on n'était pas parti dans le futur, on était plutôt parti comme quand c'était avant, voilà. Si je me fais bien comprendre. Voilà, en tout cas, c'était super. Donc, on enchaîne ça avec quoi? Avec The Men, voilà, le groupe new-yorkais. Et on passe le morceau Hard Living, et il se trouve qu'il est enchaîné sur l'album, donc, avec un autre morceau. Donc, on va passer les deux. Hein, ces deux super morceaux. Donc, c'est Hard Living, donc, par The Men, et ce sera suivi, mais enchaîné, de Peace of Mind par les mêmes The Men. Voilà, c'est parti.

Voilà, deux morceaux de The Man, donc c'est l'avant-dernier album. Le dernier album, j'ai toujours pas réussi à tomber dessus. Voilà, donc c'était The Man. Donc l'album, bah, c'est des New Yorkais, ils ont appelé cet album-là New York City. Voilà, comme ça, ils se sont pas foulés, et puis au moins c'est clair. Je crois qu'on en a passé aussi l'émission dernière, un morceau de Dream Syndicate. Ouais. Donc j'avais dit que c'était un morceau qui s'inspire un peu de Cannes, et bon, à l'écoute du morceau, c'était pas vraiment flagrant. Je pense que c'est sur l'album, en fait, il y avait des morceaux qui faisaient un peu plus Cannes que celui que j'ai passé. Et là, du coup, on repart sur un album qui était sorti quelques années avant, donc en 2022. Voilà, la grande époque de Dream Syndicate, c'est le début des années 80, hein, mais bon, ils ont existé encore après, épisodiquement. Et puis ils continuent d'ailleurs. Voilà, et donc ça, cet album, c'est écrit tellement petit. Ultra Violet Battle Hymns and True Confessions. Je crois que c'est ça le titre de l'album exact. Voilà, on passe le morceau qui s'appelle Where I Will Stand. C'est parti. Je me gourre pas de. Faut pas que je me gourde. Non, c'est bon, c'est le tiroir 2. C'est parti.

Voilà, Dream Syndicate, Dream Syndicate, voilà, avec mon super accent british. Voilà, donc, mais c'est des Amerlocs, hein. Ouais, c'est Los Angeles, là. Et donc, voilà, bon, par contre, j'ai dû dire une connerie, je pense que... Non, ça, c'est l'album qui est sorti en 2022, et celui dont était extrait le morceau qu'on a passé la semaine dernière, il était sorti 2 ans avant, non, en 2020. Voilà, et il s'appelait The Universe Inside, et celui-ci s'appelle le titre à rallonge que je ne vais pas redire, non, non. Donc voilà, donc bon, on passe les Cramps. Alors bon, ça fait quelques émissions qu'on passe des extraits de cette compile, en fait, de Chute de Studio, enregistrée en 77, à l'époque au début de la formation, donc par Alex Chilton, qui a produit aussi l'album 2-3 ans plus tard. Leur premier album, voilà, il a produit ça aussi, et donc il y a eu en 79 un 5 titres qui est sorti, où il y a ce morceau-là, qu'on va passer tout de suite, Domino, le morceau, donc je sais pas si c'est la même version exactement, mais enfin c'est enregistré dans le même endroit, par le même producteur, au même moment, enfin quasiment au même moment, mais peut-être à 10 minutes près, je sais pas, enfin bon, voilà quoi. Donc, et c'est sur cette compile, en fait, qui s'appelle Gravest Gravy, et le 5 titre lui s'appelait Gravest Hits, voilà, donc, voilà, et le morceau c'est Domino, qui n'a absolument rien à voir avec le morceau de Syd Barrett, hein. d'ailleurs, à mon avis, c'est pas du tout la même chose, mais bon, de toute manière, je pense pas que...

Voilà, Domino, les Cramps, oui, donc ça n'a pas grand-chose à voir avec le Domino de Sidon, effectivement, paraît. Donc voilà, bon, bah ouais, cette compil est bien, finalement, voilà, bon, il y a quand même pas mal de morceaux qu'on connaissait, hein, voilà, quoi. Mais moi, j'ai pas le 5 titres, j'ai les deux premiers albums, mais j'ai pas le 5 titres qui était sorti en 79, donc là, du coup... Bon, les morceaux, je les ai, quoi. Voilà. Donc, qu'est-ce qu'on... Bah voilà, le guitariste des Fleshstones, voilà, complètement contemporain des Cramps. Hein, ils étaient à la même époque, ils ont démarré pareil, à la même époque. Hein, c'est vraiment 77, 78, 79, tout ça, quoi. Voilà, donc, et là, c'est son album solo, donc, à Kiss String. Voilà, on a déjà passé beaucoup d'extraits. On va repasser un qu'on avait déjà passé, mais voilà, donc c'est celui qui ouvre l'album Rock and Roll is at it again, si je arrive à bien lire. C'est petit hein, sur les CD, hein. Déjà sur les vinyles j'ai du mal. Mais... Voilà, donc ça ouvre cet album, ça a un plan avec une rythmique un peu glam, comme on a entendu beaucoup l'autre dimanche avec Gazy à Saint-Aulon, au Bagnose. Mais là c'est Kiss Strange et c'est parti. Non, c'est pas parti. C'est... Si, bah si, c'est parti.

Non, on passe pas, on fait pas comme pour The Men, on passe pas de morceaux à la suite de Keith Strange. Voilà, donc c'était extrait de son album, l'album solo. Je pense pas qu'il en ait fait avant, donc c'est sorti il y a un an en gros, quoi. Voilà, je pense pas qu'il en ait fait. Bon, par contre, il a participé à plein de projets, plein de trucs, comme on dit maintenant, les projets. Donc, il a fait plein de trucs, hein, avec Split Squad, avec d'autres trucs aussi. Hein. Donc, il a joué avec Jean-Luc Jostone, le tourneur des Belles-Rays, des Flashstone aussi, tout ça. Et donc voilà, c'est un album qui, au début, comme je disais à chaque fois, on est un peu inquiet, on se dit ouais, il va nous faire du Flashstones, voire du sous-Flashstones, et en fait il a fait un truc complètement différent. Ça, des fois ça tire sur la pop, des fois ça tire sur des plans un peu glam comme ça, des fois il y a son côté habituel un peu plus garage, voilà, donc c'est assez varié, puis c'est cohérent, et puis voilà, c'est donc réussi, voilà, sans que ce soit un chef-d'œuvre, mais c'est réussi. Donc, là, on s'approche de la fin de l'émission. Donc, qu'est-ce qu'on va? On va passer 10 years after. 10 years after. Alors, je pense pas qu'on ait déjà passé 10 years after en Office the Noise. On a dû passer, I'm Going Home. Je pense que ce morceau ultra speed, là, genre, peut-être même la version de Woodstock, là, hyper, hyper connu. Et là, on va passer un extrait d'un album qui s'appelle Space in Time. C'est le début des 70s. Hein, voilà. Le morceau s'appelle One of These Days. Et ben, c'est parti aussi. Hein, c'est parti maintenant, hein, tout de suite. 10 years after.

Voilà, bah c'est pas mal quand même, hein. C'est un guitar héros, hein. Comment il s'appelle l'autre, Alvin Lee, là, de Ten Years After. Mais pas chiant, c'est un guitar héros pas chiant. Voilà, donc, comme il y en avait dans les 70s, voilà. Donc, bah là, pour le coup, l'émission, il n'y a plus un, il n'y a plus qu'un. Oh là là, il y a plein de. J'ai laissé tout à fond dans le retour dans le studio. Alors forcément, ça faisait comme un écho caverneux, là. C'était pas mal. Donc voilà. Donc je disais que l'émission, elle se termine. On va passer The Saints pour finir. Voilà. The Saints, extrait de. Bah, c'est Chris Bailey. Hein. Bon, voilà. Donc c'est extrait de l'album posthume des Saints. Voilà. Bah lui, l'album est sorti après sa mort. Voilà, mais c'est un chef-d'œuvre. Voilà. Alors bon, c'est plutôt un album de Chris Bailey. Hein. Il n'y a pas Ed Cooper dessus. Il y a pas. Voilà, on sait. Voilà, on sait tout ça. Voilà, donc l'album s'appelle Long March Through the Age, Jazz Age, Through the Jazz Age. C'est dur à dire ça. Le morceau qu'on passe, c'est Empire, et entre parenthèses, Sometime We Fall. Voilà, c'est pas très gay, mais en même temps, c'est super. Voilà. Donc, on l'a passé souvent aussi. Ce sera enchaîné avec classe et détermination, certainement, par mes soins. As the Experimental Tropic Blues Band, voilà. Le morceau Deliverance pour finir. Enfin, notre générique de fin, quoi, vous savez, quoi. Hein. Allez, salut à tous, à lundi prochain. J'essaie juste de ne pas me vautrer là. Oui, c'est celui-là. Salut.

0: 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Bonsoir à toutes et à tous. Slider, slideuse, toboggeur, tobogantrice, amateur et amatrice de parcs d'attractions et de jeux pour enfants et pour adultes. Bienvenue sur Kids the DJ, ce soir c'est la 68e et on vous a prévu un petit planning spécial avec mon acolyte Julien qui nous fait l'honneur d'être avec nous dans le studio ce soir. Ça va Julien ?
1: Salut Ricardo, j'ai trop bien ici.
0: T'es prêt à slider ?
1: Ah là, je suis à fond sur mon toboggan là. je suis tout en haut du toboggan, je vois la descente là qu'on va se manger.
0: Et ben voilà, si vous ne l'aviez pas compris, on vous fait une émission spéciale sur le thème des toboggans ce soir. On va quand même aussi vous passer pas mal de nouveautés. De toute façon, vous connaissez la rengaine. C'est Kids the DJ en direct au 103.8. On est là jusqu'à minuit. Restez avec nous. Ça va
1: toboguer.
0: Ça va toboguer.

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1: Alors voilà, nous sommes le lundi 5 octobre déjà 2026. Au cœur de l'automne. Alors il y avait plein de trucs chouettes à faire un peu partout en ville, on vous en avait parlé la semaine dernière. Il y avait ce super concert ce week-end auquel j'ai pu aller avec Bemnose, Vomito Repulsivo et Kalstra, le groupe de rap en breton. C'était vraiment top. Il y avait Crasse de Meule en même temps, donc là niveau musique punk, on a eu de quoi faire ce week-end. Je vous redirai un petit peu dans l'émission s'il y a 2-3 autres trucs à noter bientôt, mais pour nous à Fréquence Mutine, une des grosses actus à venir, ça va être ce concert à l'espace Léo Ferré pour les 10 ans de l'émission Vibes and Culture, l'émission du mardi soir qu'on adore évidemment, vous imaginez bien, donc on vous reverra là-bas à fond. Je vous redis la date tout à l'heure parce que là je l'ai pas sous les yeux.
2: Vendredi 9 octobre.
1: Vendredi 9 octobre, c'est là.
2: C'est là, là.
1: C'est là, là. Donc, si vous êtes sur Brest ou dans le coin, n'hésitez pas à venir passer nous faire coucou là-bas. Ça va être top. Moi, je crois que je serai en bénévole bar et entrée. Donc, voilà. C'est pour vous donner l'info.
2: Tu vas te diviser en deux, c'est ça?
1: Je vais me diviser en deux. Ça dépendra du moment de la soirée. Alors, comme je vous l'ai dit, on a un planning assez rigolo ce soir. On va quand même commencer, parce qu'on aime bien faire ça avec Julien, par vous passer pas mal de nouveautés. Il y a pas mal de trucs vachement chouettes qui sont sortis cette semaine. Mais avant tout ça, j'aimerais bien rendre hommage à un artiste de fou qu'on a perdu très récemment. C'est Prince Wally, qui était un rappeur que j'avais jamais eu l'occasion de passer sur l'émission. C'est un peu triste de le faire dans ces circonstances, mais c'est un rappeur que moi j'aimais beaucoup et qui est parti très tôt. Il avait à peine 34 ans, il me semble, des suites d'une longue maladie dont il avait parlé un petit peu déjà, y compris dans ses projets musicaux et tout ça. Et j'imagine qu'il va y avoir pas mal, je l'espère, d'hommages musicaux à lui partout. Je trouve que c'était important de passer au plus vite de sa musique sur Fréquence Mutine. On a choisi avec Julien le morceau Merci de son dernier album Moussa, qui était sorti en 2022, un album absolument excellent que je vous recommande avec plein d'invités en tout genre. Et puis même si vous aimez pas le rap, là, je sais qu'il y en a qui écoutent l'émission qui aiment pas trop le rap, il y a des trucs qui pourront vous plaire aussi sur cet album. Il y a un featuring très particulier avec Feu Chatterton qui est vachement sympa. Et tout ça.
2: Qu'on écoutera peut-être tout à l'heure.
1: Qu'on écoutera peut-être tout à l'heure si on a le temps.
2: Chouette,
1: ouais. J'aimerais bien le remettre à la fin de l'émission.
2: Le teasing,
1: voilà. C'est une raison de plus pour rester jusqu'à minuit avec nous. Et puis je vous propose de commencer l'émission par ça. On va aller s'écouter ce Merci. RIP Prince Wally et longue vie à sa musique et à son rap.

sable, je suis ton prince. 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

Bravo Prince Wally, à l'instant. C'était Mercy. Et encore une fois, repose en paix, Prince Wally. Et je trouve que ce genre de message, c'est un des trucs les plus précieux qu'on puisse avoir à retenir, je pense, aussi, de toute sa carrière. C'est assez émouvant de commencer l'émission par ça. J'ai envie de continuer, d'essayer de partir doucement sur des nouveautés. On va rester dans du hip-hop, je pense. Et je pense qu'après ça, il faut écouter un truc purement instrumental parce que j'ai plus trop les mots. Donc je vous propose d'aller écouter un nouveau son de Knowledge, beatmaker que j'adore, dont je vous parle assez souvent sur l'émission, qui se fait assez discret sur les plateformes parce qu'il a quitté tout le réseau Spotify, distribution en label, etc. Par militantisme de sa part. Mais il est sur Bandcamp à fond. C'est Knowledge avec un X, le collaborateur de Anderson .Paak ou Kendrick Lamar, qui est un mec de ouf. Et il a encore sorti une nouvelle tape le 3 octobre, qui est super jolie comme d'hab. Donc c'est du beatmaking cool. Si vous êtes un rappeur ou une rappeuse et que vous savez pas quoi écouter de temps en temps en termes de beat tape, je vous conseille les siennes. Il y en a à foison et c'est super cool. On s'écoute ça tout de suite. C'est un morceau qui s'appelle JSTABTO de Knowledge tout de suite au 103.8.

0: Eh, dis donc, ça fait plaisir à écouter ça. Qu'est-ce qu'on
1: technique
0: s'écoutait à l'instant? Mais technique de Kung Fu. C'était A2H à l'instant, feat Do, avec le morceau Osso Irati.
1: Osso Irati, c'est sorti vendredi. Avant-hier.
0: Et tu me disais, c'est un album entier qui est sorti.
1: Absolument pas.
0: C'est juste un single.
1: Je crois que c'est juste un single. Ouais.
0: Mais c'est trop cool.
1: C'est trop bien. Moi, je suis content. Il revient à un côté un peu plus kick là.
0: Bah ouais.
1: Petite histoire rigolote. J'ai fait une mission d'intérim il y a pas très très longtemps pour me confronter un peu au monde du réel avec des vrais gens qui travaillent et qui souffrent.
0: Force
1: à tous les salariés de cette planète et autres intérimaires et autres esclaves. On discutait hip-hop avec un gars qui passait sa journée à nettoyer des tours à refroidissement.
0: Ok.
1: Et il me disait ouais moi je suis fan de Dean Burbigo. Je dis ok cool et okay. Tout, Dean Burbigo, sympa et tout, les années 2010, trop bien. Et on en vient à parler d'A2H, il me dit ah non mais A2H c'est du rap de meuf ça. Je ne sais plus ce que je lui ai répondu, certainement qu'est-ce que tu définis par rap de meuf. Et je suis content qu'A2H ait sorti ce morceau aujourd'hui parce que ça n'existe pas vraiment le rap de meuf.
0: Ça n'existe pas vraiment le rap de meuf. Et puis si par rap de meuf tu voulais dire des sons pas mal chantés avec des mélos pas mal R&B, des trucs comme ça et tout, c'est sûr que là A2H lui a prouvé un peu le contraire.
1: Exactement.
0: Et moi j'adore le rap de meuf du coup. Hein, on aura l'occasion d'en reparler peut-être un peu dans l'émission.
1: En fait c'est ça qu'il fallait lui répondre, bah mec, moi j'adore le rap de meuf.
0: J'aime trop le rap de meuf. On va peut-être en profiter. J'ai beaucoup kiffé les paroles du morceau qu'on vient de passer.
1: Ouais.
0: J'aimerais bien en profiter tout de suite en ce début d'émission pour En mon nom. Évidemment, ça n'est pas du tout représentatif des points de vue de l'association et tout ça, mais En mon nom, faire un message de soutien à tous les lycéens qui sont dans la rue partout en France. Qu'il était encore aujourd'hui, qu'il le seront encore demain et qu'il continue à tenir bon dans cette situation extrêmement compliquée.
1: Comme dit le Rocking Squat, note mon nom sur ta liste aussi.
0: À fond. Et je pense que c'est un peu pour eux aussi, on peut leur dédicacer, je pense, le prochain morceau.
1: Même la mission, ouais.
0: Ouais.
1: Parce qu'on est tous sur un énorme toboggan qui s'en va vers le chaos.
0: C'est ça. On va laisser écouter un morceau de Ben PLG.
1: Trop bien.
0: Une nouveauté, c'est Mentir au Psy featuring Orelsan. Tu veux nous en parler un petit peu ou alors
1: Moi j'ai bien aimé le morceau. Je trouve que le refrain il est ultra efficace. Et voilà. Bon, après c'est pas fou, mais c'est bien. Ben PLG c'est très bien. Orelsan fait un peu du fan service comme il fait depuis quelques années, hélas. Mais bon, il continue à le faire assez bien. Le jour où on sera surpris par Orelsan, je pense que ça vaudra le coup.
0: Ouais, je pense que moi le truc que je note de positif dans ces trucs là, c'est qu'il y a une quand même re-mainstreamisation du rap politique quand même,
1: ouais.
0: Avec des mecs comme Ben PLG justement.
1: Carrément.
0: Où pour le coup, je kiffe beaucoup sa musique pour ça.
1: Pareil.
0: Pour le côté voilà, on fait du rap qui est un truc vachement fédérateur, vachement dense aussi à fond, un truc qui plaît et un truc qu'on peut passer à fond en manif, un truc qui. Et ça fait du bien, je pense.
1: C'est quelque chose qui parle à tout le monde, au final, tu vois.
0: Non, c'est ça.
1: Et il y a un truc que j'aime beaucoup, c'est que, ok, il y a un côté assez mainstream, comme ça, avec ce refrain très pop, très chanté, mais la prod, oui. Ça, j'ai l'impression que c'est presque une maquette, au final. Qu'ils ont pas voulu se prendre la tête à faire une prod américaine avec des grosses basses, des subs bien lisses et tout, machin. Moi, j'ai vraiment l'impression d'écouter une pré-prod, presque, et j'aime le côté très naturel du truc. Et très simple de se dire, ok, on est capable de faire des bourre freins comme ça bien efficaces, mais la prod, elle est ce qu'elle est. Et j'adore les synthés du refrain. Putain,
0: ouais, c'est top.
1: On dissèque trop le morceau, là.
0: On va aller s'écouter ça, et on les dédie, ces synthés du refrain, à tous les lycéens, qui sont en train de se battre. On est avec vous, à fond. Let's go!
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0: Mentir au psy, à l'instant, c'était Ben PLG avec Aurel San.
1: Bon, tu trouves cool. Pas qu'il y a un côté un peu presque expérimental dans cette prod, cette façon de finir comme ça?
0: Si, carrément, j'aime bien. Et comme tu dis, moi, c'est ces synthétiseurs là que j'aime beaucoup, qui sont très très chouettes, ouais. Et qui me... Alors le flow du couplet d'Aurel San, je suis vraiment pas d'accord. Hein. Genre, je suis pas bon. C'est not my Aurel San, le refrain rattrape le truc complètement avec ses synthés, donc c'est super chouette. Et puis voilà, Kills the Digest, c'est une émission bien sûr qui est pour tout le monde. On va passer autre chose que du hip-hop aussi. Alors on va faire un petit détour. Je trouve que là, dans les synthés là et tout ça, on commençait déjà à se rapprocher un petit peu doucement de notre sélection sur les tobogans.
1: Carrément.
0: Mais on n'y est pas encore. On va aller faire un petit détour par Brest, un petit détour tout à fait par Brest, puisque c'est le nouvel album de Bravo Béton qui est sorti. Alors peut-être que vous connaissez pas du tout si vous écoutez cette émission.
1: Ça m'étonnerait.
0: Normalement, vous connaissez, surtout que je vous en ai déjà passé pas mal. Et bah, il nous sort un retour à Brest, un album qui s'appelle Retour à Brest, qui est super, avec des paroles très très évocatrices, donc de son fameux retour à Brest. Je l'ai écouté en entier, j'ai pris un grand plaisir à l'écouter. Il est vraiment super chouette. Il y a plusieurs sons avec des styles assez variés là-dedans, et il y a une reprise de Syndrome aussi dedans, qui est vachement sympa. Donc gros bisous à Bravo Béton, il est super cet album, et je vous propose d'aller écouter l'avant-dernière track de ce projet, ça s'appelle Traverser la vitre, et c'est tout frais, c'est tout nouveau, c'est sûr qu'ils ont dit que au 103.8, on est là jusqu'à minuit.

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1: C'était Bravo Béton. À l'instant, cette nouveauté, un album que nous vous recommandons, bien évidemment.
2: Bravo Béton. Mutine.
1: Bravo, bravo Béton. On va rester un peu dans un truc un peu électronisant, même si c'est pas du tout le même style, puisque tu nous as décocté.
2: C'est un mélange de concocté et
1: Je voulais dire un truc genre découvert ou déniché. Je sais pas ce que je cherchais.
2: C'est
1: comme
2: bien décocté.
1: Tu nous as décocté un nouveau son de Okelou.
2: Ouais. Okru pour les intimes.
1: Okru pour les intimes.
2: Qui s'appelle
1: What is it that breaks?
2: What is it that breaks? Moi, j'ai bien préparé. Qui est en fait une chanson de Malibu. C'est une reprise, tout simplement. Et c'est très très joli. Moi, je m'étais dit, ça serait pour le quart d'heure ambiante de Kill the DJ. Qui commence à me manquer d'ailleurs, le quart d'heure ambiant.
1: Ouais, et puis qui va durer 3 minutes là. Parce que ce sera le seul morceau un peu ambiant de.
2: C'est un morceau très court, et en même temps, tout à l'heure je disais à Ricardo hors antenne que il y a tout ce que j'aime d'Okelou dans ce morceau, mais en même temps tout ce que fait Okelou, je l'aime. Alors évidemment c'est court, il y a plein de textures de synthé très très jolies, des arrangements très très très très mignons, j'ai envie de dire, mais très simples, très légers comme ça. Mmh. Et puis moi je vous divulgue un peu le morceau, mais il y a sa voix à la fin et c'est très beau quand il y a la voix de Okelou à la fin. Qu'est-ce qu'on peut dire de plus?
1: Rien, je pense.
2: Okelou, what is it to break?
1: C'est parti.

0: À l'instant, ce titre surprise, c'était une sélection de Julien, c'était Trillions de Dive, groupe qu'on vous avait déjà passé dans les nouveautés il n'y a pas si longtemps.
1: Il y a deux semaines.
0: Il y a deux semaines.
1: Et à l'instant, un deuxième but de Lisée, a priori. Quel footballeur exceptionnel, j'ai raté le foot pour vous ce soir.
0: Je m'en veux tellement. Je m'en veux tellement parce que au début, il m'a dit, ah, il y a match. J'avais aucune idée qu'il y avait match ce soir. Moi, j'en ai pas grand chose à foutre du foot, mais je respecte les amateurs et amatrices de foot.
1: Pas grand chose à foutre.
0: C'est ça. Wow. Comme le dirait si bien Maître Gims dans le featuring AVF avec avec Aurel San.
1: Allez vous faire foot.
0: J'ai un match de foot.
1: C'est vrai.
0: Allez vous faire foot.
1: J'ai un match de foot.
0: Voilà. Et il ruine tout le morceau d'ailleurs parce que. Enfin voilà. Bref. Kill the DJ est une émission compatible avec le match. Si ça vous intéresse, vous pouvez allumer la radio et regarder la télé en
1: exactement.
0: Même temps et écouter la musique par-dessus.
1: D'ailleurs, on vous a averti qu'il y avait un doublé d'Olysée.
0: Voilà.
1: Bon, là, je crois que le match se termine. Mais
0: Donc, je m'en veux de ouf parce
1: non,
0: que.
1: Non, pas du tout. Moi, je suis très content.
0: Au début, je me disais, ah, bon, allez, si ça se trouve, ça va être un match pourri et tout. Et comme ça, Julien. Et en fait, ça a l'air d'être un match de ouf. Donc, désolé.
1: On verra le replay. Très bien comme ça.
0: Ça va être l'occasion pour nous de rentrer dans le vif du sujet. On vous avait prévenu, on vous a préparé une sélection avec un thème un peu particulier. J'ai pas de musique d'ambiance à vous mettre, je vous la mettrai au montage pour les personnes qui vont réécouter ça en podcast. Je vous fais des gros bisous d'ailleurs. Mais je vais vous raconter un peu le début de cette petite anecdote. Je suis allé me promener dans un parc pas loin de chez moi. Le bois de la brasserie pour celles et ceux qui connaîtraient à côté du Spernote à Lambé où d'ailleurs il y a une forêt juste à côté qui est marquée comme s'appelant la forêt stylée sur Google Maps. Alors je pense que c'est quelqu'un qui a dû mettre ce repère stylée. Et ça a dû ne pas être corrigé par Google, c'est super cool. Je me promenais dans la forêt stylée et j'ai vu pour la première fois, je l'avais jamais vu, ce toboggan absolument titanesque qui est sous le grand pont avec des super piliers à moitié triangulaires qui passe au-dessus de ce bois de la brasserie, un toboggan en métal vraiment
1: métal.
0: Je l'ai vu et j'ai pris des photos et je me suis dit tout de suite ah mais ça ferait une pochette d'album absolument folle et j'ai pensé immédiatement à un album que j'adore. Un album qui s'appelle Slide, ce qui veut dire toboggan, d'un certain George Clinton. Alors je propose de vous le balancer direct, le premier son de cet album, ça s'appelle Live and Lose, et je vous en reparle un petit peu après. Vous êtes bien sûr Kill the DJ au 103.8, préparez-vous. Là vous venez de monter les escaliers, doucement, un peu timidement, de ce toboggan énorme, titanesque, vous vous dites qu'est-ce qui va m'arriver, je me lance, ça fait longtemps que j'ai pas fait du toboggan. Ça fait combien de temps que vous n'êtes pas monté dans un toboggan? C'est la question qu'on va se poser ce soir sur Kizadidjé.

0: Et à l'instant, c'était Living Loose de George Clinton. Alors là, le son nous a bousculé complètement, immédiatement, la tête en bas dans la bouche d'entrée de ce toboggan auquel on consacre cette émission.
1: Il nous a poussé.
0: Ah oui, là, le son est vraiment, il est arrivé.
1: Il s'est pris un coup dans le dos, là.
0: C'était comme ça.
1: Et alors, ça y est, on dévale.
0: C'est le son d'introduction de cet album Slide de George Clinton, qui est un peu pour moi l'album toboggan par excellence. Comme je vous l'ai dit, j'y ai pensé immédiatement quand j'ai vu ce toboggan dans la forêt là. Et c'est cet album-là qui m'a un peu donné l'idée de consacrer cette partie d'émission à la musique de toboggan. Vous allez voir pourquoi. D'abord, je m'étais dit, on va faire que des sons où il y a un toboggan sur la pochette de l'album. Alors, parce qu'il y a un toboggan assez iconique sur la pochette de ce slide de George Clinton.
1: Et il est bleu.
0: Il est bleu. Ça, c'est un truc qui va revenir, vous allez voir, dans l'émission. C'est d'ailleurs le modèle exact, similaire du toboggan que vous pouvez retrouver ici à Brest, Place Wilson. Toboggan dans lequel j'allais joyeusement toboguer le dimanche quand j'étais un enfant.
1: C'est exactement
0: le même. C'est clairement la même marque. Et donc, moi, c'est un peu comme ça que j'avais découvert cet album. Je l'avais eu dans mes recommandations un peu au pif. Et en fait, j'avais été attiré par ce toboggan où je m'étais dit, mais c'est mon toboggan, là. Il y a un type dans mon toboggan.
1: Il a piqué mon toboggan.
0: Et je suis allé me pencher un peu là-dessus.
1: Rends le toboggan.
0: Rends-le-nous, s'il te plaît. Et c'est là que je suis tombé sur cet album absolument magistral. Pour vous en parler un petit peu, tout l'album sonne absolument comme ça. Vous avez pu entendre ces synthétiseurs très, très évocateurs de sons, beaucoup des années 90, avec ce faux saxophone au début du son, des trucs un peu 80-90. Un son aussi très vaporwave, c'est un mot qui est souvent accolé au nom de George Clinton. Et ces breaks qui ont aussi ce mixage assez assez particulier. Tout l'album, c'est un peu des hymnes comme ça de breaks électro avec ces chants aériens remplis de réverb. Et c'est vrai que l'image du toboggan correspond très bien. On est sur pour le coup de la musique qui, pour moi, utilise déjà cette image du toboggan comme dans une sorte de voyage rapide, fun, mais déjà avec un truc très nostalgique, un rapport à l'enfance, déjà assez présent dans tout le truc. Ça va revenir, vous inquiétez pas. Moi, c'est un son, ce son de George Clinton qui me fait beaucoup penser à des groupes récents comme Headache, le projet un peu zarbi là de Vegan, dont je vous reparlerai d'ailleurs bientôt parce qu'il y a des nouveaux bails avec ce projet. Enfin bon, c'est intéressant. Un truc qui est très à la mode en ce moment et que j'aime beaucoup. Un son qu'on peut retrouver aussi dans d'autres musiques de Vegan, ces reprises de R et tout ça. Moi, j'adore ça et c'est un truc qui revient à la mode en ce moment. C'est peut-être un petit peu en rapport aussi avec ce qu'on va vous passer après.
1: Carrément, juste tout de suite, tu veux dire?
0: Juste tout de suite, là.
1: Juste tout de suite, mais carrément. En fait, moi, je connaissais pas du tout George Clinton. Je sais pas où j'étais en 2018 quand c'est sorti, parce que visiblement, quand j'ai fait mes recherches tout à l'heure en écoutant l'album pour essayer de pas être trop surpris par la qualité du son ce soir et ne pas avoir de mots à vous dire, j'ai remarqué que c'est un album qui revenait vraiment tout le temps quand tu recherchais qu'est-ce qu'était l'électro indépendante à la fin des années 2010. Mmh. Cet album-là revenait dans tous les tops, tous les gens disaient c'est formidable et tout, et le rattachait, comme tu le disais très très bien, à la vaporwave, à la chillwave, tous ces trucs-là que je trouvais un petit peu vaporeux, pour pas dire soporifique à l'époque. Et en fait, pour moi, ce qu'il rattache à quelque chose de pas figé dans le temps, à quelque chose d'intemporel finalement, c'est la voix tout simplement de ce George Clinton. Mmh. Et je fais le parallèle même avec quelqu'un d'autre dans la musique électronique qui met sa voix et qui a tout de suite une patte reconnaissante, c'est Moby.
0: Ah bah oui.
1: Et il se trouve que Moby a lui aussi fait une pochette d'album, enfin une pochette de single plutôt, ouais, où il était sur un toboggan bleu.
0: Un toboggan bleu. Alors ça,
1: incroyable.
0: C'est complètement incroyable. Quand tu m'as dit ça, j'étais en état de choc total.
1: Alors vous pouvez le voir sur les internets, la pochette du single de Sleeping Away, il est sur un toboggan bleu, tout en haut d'un toboggan bleu. Je l'ai mis en story Instagram, si vous voulez aller voir mon Instagram, building.mp3, vous pouvez aller le voir, c'est sur la story. Et bien sûr, il n'y a pas besoin de m'ajouter, j'accepte tout le monde.
0: Et puis on va pouvoir partir à la découverte après Slide. C'est l'heure de Sleeping Away,
1: wow,
0: par Moby. On est à mi-chemin dans notre toboggan. On est encore au début du toboggan.
1: Ah oui, on a encore une bonne déconnade de
0: glissade. C'est un long toboggan qui fait des zigzags dans tous les sens. Vous êtes bien sûr qu'il s'est DJ au 103.8. Accrochez-vous, c'est l'heure des toboggans bleus.

0: Sleeping Away à l'instant.
1: Waouh.
0: De Moby.
2: Moby, bah,
0: c'est, je peux pas m'empêcher, je vais essayer de pas trop prononcer ce mot, alors je vais le dire une bonne fois pour toutes. C'est un morceau très nostalgique,
1: c'est
0: quand même.
1: C'est un morceau très nostalgique, ouais. Très sépia.
0: Très sépia, bah, complètement. Et, alors c'était la deuxième occurrence de toboggan bleu, sur une pochette d'album. On y reviendra tout à l'heure, vous inquiétez pas. Mais on va partir dans un autre style de pochette d'album un petit peu.
1: Exactement.
0: Avec la suite.
1: On quitte un peu les toboggans, le graphisme du toboggan et on va aller vers un album qui, moi, en fait, j'ai, alors. Comment le faire bien? Comment bien parler de cet album qui, pour moi, est merveilleux? On va parler du premier album de MGMT qui s'appelle Oracular Specular ou Spectacular.
0: Spectacular.
1: Spectacular.
0: Oui, qui est génial.
1: Qui est fabuleux, qui est sorti en 2008, si je me trompe pas.
0: 2007.
1: 2007, autant pour moi. Et en fait, quand j'ai écouté cet album pour la première fois, je me suis dit, putain, c'est vraiment ce truc de, pendant 5 titres, on va monter, ça va être quasiment de plus en plus joyeux, positif, et à partir, juste après le 5e titre qui est The Kids, qui est Kids, tout simplement, et ça s'effondre, ça se pète la gueule, et ça descend très très bas. Alors, d'aucuns aimeront le comparer à une montée de drogue et à une descente. Aujourd'hui, on va plutôt utiliser l'image du toboggan.
0: Bien sûr.
1: Donc, on va s'imaginer que pendant les 5 premiers titres, comme ça, on monte jusqu'au toboggan, jusqu'à Kid. Et puis après, on descend le toboggan, et puis on se rapproche inexorablement du sol.
0: C'est ça, de la tombée du toboggan,
1: exact,
0: à la fin.
1: Tombée du toboggan. Oh, c'est chouette comme image.
0: Quand tu vas super vite et que le ride était cool, mais que tu as trop d'élan et donc tu es propulsé.
1: Exactement. Et donc, bah voilà, The Use. Alors, j'aurais voulu passer peut-être Kid, qui pour moi symbolise vraiment ce climax, entre guillemets, la hauteur de l'album. C'est un peu le moment où tu prends du recul sur les 5 titres que tu viens d'écouter, tu te dis, oh, comme ça, tu regardes un peu en arrière avec la main sur le front, et tu te dis, tiens, 5 titres comme ça, bien positif. Et après tu te pètes la gueule. Mais on va pas passer ce titre-là parce qu'il est trop connu. On va passer The Youth, qui est déjà un titre qui est dans les titres les plus positifs, un titre où tu te dis, tiens, c'est le moment où quand tu montes les marches, tu dis, ah tiens, va falloir le descendre, ça. Tu vois.
0: C'est magnifique. Quelle belle métaphore. Un album tout à fait toboggantesque. Et encore une fois, je vais arrêter de le dire, ça va être chiant, mais
1: c'est un peu nostalgique.
0: Vous l'aurez bien compris, c'est un petit peu nostalgique. Et c'est un peu un album qui parle aussi un peu de l'enfance, quand même.
1: Complètement.
0: Notamment avec le morceau Kids, par exemple.
1: Et The Youth.
0: Le morceau The Youth, par exemple. Vous avez bien compris, c'est le thème de l'émission, c'est les toboggans sur Kill the DJ, The Youth, par MGMT. C'est le suite. C'est parti.

0: The Youth à l'instant de MGMT. Tu me racontais des très jolies anecdotes sur. On est en train de repenser justement nous aussi en trip un peu.
1: Nostalgique,
0: oui. Sur comment on avait. Des souvenirs que ça nous évoquait cet album-là et tout, et tu racontais des super trucs.
2: Ouais, c'est un de mes premiers souvenirs de radio en fait, cet album. Je suis collégien, je suis dans ma chambre le soir et j'écoute Les Filles du Move. Alors je sais pas s'il y a des gens qui écoutaient Les Filles du Move ou des filles qui nous écoutent qui écoutaient Les Filles du Move. Moi j'étais un garçon, j'écoutais Les Filles du Move. La présentatrice c'était Émilie Mazoyer qu'on retrouve maintenant sur France Bleu. Il me semble qu'il y a une super émission d'ailleurs sur France Bleu. Rien à voir avec Les Filles du Move. Écoutez Émilie Mazoyer, c'est les vraies voix de la radio. Et en fait, elle parlait de cet album. Elle disait que pendant l'été, elle avait écouté cet album avec ses amis. Elle avait chopé la copie promo qui traînait au Move. Elle avait écouté en revenant des vacances. Et que sur la première partie du trajet, ils avaient écouté la première partie de l'album et que tout allait bien. Ils étaient super contents. Et sur le retour, ils avaient écouté la deuxième partie de l'album et qu'ils avaient passé le trajet à chialer. Et je me suis dit, tiens, c'est marrant parce que c'est la première fois que j'ai saisi qu'on pouvait parler de musique autrement qu'en la décrivant bêtement, quoi. Mmh. Et je me suis dit, tiens, on peut vraiment parler de ses émotions et ça se transmet aussi par un micro, quoi.
0: C'est génial. C'est super parce qu'en plus c'est vraiment la même chose que tu as fait juste avant qu'on passe le morceau avec ta métaphore du toboggan, donc c'est franchement top.
2: Mais alors, est-ce que on n'aurait pas trouvé une couleur tout simplement nostalgique au toboggan?
0: Peut-être, mais justement, on va pas tarder à en ressortir. Alors on a un dernier morceau où on va avoir cette couleur nostalgique qui revient encore une fois,
2: okay.
0: Qui va arriver juste là. Mais on va quand même pouvoir vous montrer à la fin de la sélection d'autres aspects de ce que ça peut signifier.
2: Donc là c'est la première couleur, peut-être, des premières couleurs.
0: C'est ça, là on est sur du bleu nostalgique,
2: bleu vert,
0: de l'enfance,
2: même.
0: Ouais. Ah, complètement. Et je pense qu'on va continuer. Alors, on change quand même un petit peu de couleur avec notre prochain morceau. C'est du hip-hop. Peut-être que si vous connaissez, vous étiez là en mode « J'espère qu'ils vont parler de ce truc parce qu'il y a un toboggan bleu sur la pochette. »
2: Ils en ont pas parlé, ils sont trop cons.
0: Surtout que l'album s'appelle Blue Slide Park, wow. Le parc du toboggan bleu. C'est le premier album de Mac Miller que j'avais complètement oublié et sur lequel je suis retombé en fait en regardant un peu, en me baladant, en essayant de voir si je retrouvais des pochettes d'albums avec des toboggans bleus dessus. Et alors là, c'est un toboggan bleu. La pochette, elle est tout à fait abstraite. C'est une sorte de trait peint bleu avec des triangles derrière. Et ce Blue Slide Park, c'est un parc absolument iconique que vous pouvez qui existe réellement, que vous pouvez retrouver dans la ville natale de Mac Miller, dont j'ai oublié complètement le nom à l'instant, que je vous redirai après avoir passé le morceau bien sûr. Pas loin non plus d'un autre parc qui s'appelle le Freak Park, où il y a un marché très connu. Et alors je vais vous laisser aller écouter le son, parce que en gros c'est le premier album de Mac Miller. Tu sens que c'est un peu un album aussi de skater, tu sens que c'est un peu un album de jeunesse, de hip-hop, on traîne dans, c'est notre zone, c'est notre coin, et du coup on va appeler notre album avec le nom de ce parc où tout le monde traîne. Mais c'est souvent un toboggan c'est un toboggan qui est très connu, ce Blue Slide dans ce parc, et un toboggan qui est souvent donné comme étant une sorte de rite de passage pour tous les gamins du coin un petit peu, et qui est devenu une attraction d'autant plus touristique depuis que Mac Miller a sorti cet album. Alors je vous passe pas le morceau éponyme Blue Slide Park. Ça aurait été un petit peu trop évident. Je vais vous passer le single à la base de cet album qui s'appelle Freak Park Market. Pourquoi ? Parce que quand ce single était sorti, les critiques avaient dit « c'est pas mal, c'est pas mal, ça a l'air plutôt cool, mais je trouve que ce Mac Miller, il a un côté un petit peu immature. »
2: Vraiment des connards ces critiques.
0: C'est vraiment des connards, hein. Franchement, tous les gens qui les journalistes musicaux,
2: ouais,
0: là,
2: je les déteste
0: quoi.
2: Tous.
0: C'est vraiment n'importe quoi. Et je trouvais ça marrant, du coup, de repartir sur le début de la carrière de Mac Miller et de dire que c'était un mec immature, juste après avoir écouté Youth de MGMT. Voilà, c'était ma transition. On va s'écouter ça tout de suite.
2: C'est Freak Park Market. Équipe de rédaction, cher Roxane.
0: Let's go.
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0: Yeah. C'était le Freak Park Market à l'instant. Ça date de 2011 déjà. Et repose en paix, Mac Miller. Moi, j'adore toujours sa musique à fond.
1: Carrément. Rest in peace.
0: J'en profite pour dire que j'avais failli passer dans une des dernières émissions de Julien, Morceau de Ville, qu'on c'est peut vrai. Écouter tous les jeudis à 16h30.
1: Avec toi?
0: Où je squatte souvent, ouais. En ce moment, je squatte pas mal. Et justement, j'ai voulu passer j'ai hésité à t'envoyer un Mac Miller, je sais plus pour quelle raison, le morceau Cinderella avec T-Pain, que j'adore, et qui fête, il me semble, un anniversaire en ce moment, donc qui va sûrement ressortir dans une version remasterisée, ou je sais pas quoi.
1: Avec des bonus, des versions alternatives.
0: Des bonus et tout ça. Et un morceau absolument magnifique, vraiment un truc d'opéra hip-hop, assez, avec des paroles très second degré. Je vais arrêter d'en parler. J'adore ce morceau, j'adore Mac Miller, c'est super. On va continuer avec nos toboggans bleus. Cette fois, ça y est, c'est l'heure de parler d'autre chose que de la nostalgie, de l'enfance, et de se demander, putain, c'est quand la dernière fois que je suis monté dans un toboggan et que j'étais enfant et pas genre un mec bourré à 2h du mat, machin. Parce que oui, les toboggans ont aussi cette utilisation-là. Mais non, moi je vais vous parler d'un autre sens. Il y a ce fameux toboggan dans le parc, là, il m'a fait penser immédiatement à une autre série de pochettes d'albums après le George Clinton dont je vous parlais tout à l'heure. Il m'a fait penser aux pochettes d'albums de Sophie, toute la série de singles absolument légendaires qu'elle sortait. C'était dans les années 2010, au moment où elle était à son prime. C'était avant son album Oils of Every Pearl's Uninside, où j'ai toujours du mal à prononcer le titre.
1: C'était très très bien prononcé, monsieur prononciation.
0: Et c'était une série de pochettes d'albums, si vous ne visualisez pas, avec un fond blanc et à chaque fois un toboggan géométrique avec
1: tellement bien, là.
0: Une couleur flashy sélectionnée. Il y en avait eu un jaune fluo, un rose, il me semble, un vert. Il y en avait avec plusieurs couleurs aussi. Et c'était une série vraiment visuellement très très surprenante et inoubliable. Enfin, on y repense immédiatement et c'est le style de Sophie qui était tellement reconnaissable. Et c'était des toboggans à chaque fois qui était choisi pour faire la représentation visuelle de cette musique là. Et là on n'est pas, pour moi, sur des toboggans qui étaient censés symboliser une vision de l'enfance. Alors on est sur des toboggans pour moi qui symbolisaient par contre beaucoup la façon de faire du label PC Music à l'époque. On était carrément au début de l'hyperpop et on avait une vision musicale qui était une vision de la pop comme d'un produit extrêmement artificiel. Là, on voit sur ces toboggans géométriques dans un espace blanc que ce sont pas des... ça a un côté très technologique, très... vraiment un objet dans l'espace, comme ça. Et un produit qui est artificiel, qui est manufacturé pour être le plus fun possible. Et ces toboggans, ils sont impossibles. Ils tournent dans tous les sens. Ils sont extrêmement fluo. Ce serait presque dangereux à mettre dans un vrai parc pour enfants, visuellement. C'est un peu ce que c'était la musique de Sophie aussi à l'époque. Des objets pop avec un contraste énorme entre justement des mélodies, des trucs très émouvants, et puis il y a un côté extrêmement industriel,
1: en fait,
0: extrêmement
1: expérimental comme cet album, au final.
0: Voilà, c'est ça. Et moi j'adore cette vision-là de la musique et j'y ai pensé immédiatement. Je vous propose d'aller écouter un petit peu ce que ça donne de manière sonore avec un morceau de Sophie que j'adore, MSM SM SM. Ça date de 2015. Et alors pourquoi j'ai sélectionné celui-là, déjà parce que c'est un de mes préférés. Aussi parce que c'est celui où le toboggan est bleu sur la pochette. Donc j'ai continué dans ma sélection des toboggans bleus. Et voilà, on va laisser écouter ça et après on aura deux trois petites surprises tobogantesques pour vous. C'est MSM SM SM tout de suite sur Kills Digital 103.8.

0: On le disait un petit peu hors antenne, mais c'est vrai que là, musicalement, ça commence à retomber un toboggan qui chute, quoi.
1: On commence à dégringoler du toboggan, là.
0: Complètement.
1: On commence un peu à se cogner contre les parois.
0: Mais c'est vrai qu'en plus, c'était un thème un petit peu dont on voulait parler, sûrement dans un des prochains morceaux, mais dans ces différentes visions du toboggan. Tu parlais un peu, tout à l'heure, tu disais, pour ce que tu racontais sur MGMT, qu'il y a des gens qui diraient un trip de drogue où ça monte et puis après t'as cette descente après et tout machin. C'est vrai que le toboggan, j'ai l'impression, c'est un truc qui peut rapidement représenter quand même une descente aux enfers.
1: Mais il y a cette idée de descente, il y a cette idée presque de chute. Alors évidemment, elle est accompagnée. On est en glissade comme ça, mais on se rapproche inexorablement du sol, quoi.
0: C'est peut-être un petit peu le moment pour faire un petit point, justement, un petit point pause dans l'émission tranquillement. Vous avez peut-être vu la story que j'ai postée sur le compte Instagram de Kill the DJ. Vous avez vu que j'avais mis quelques pochettes d'albums avec des toboggans bleus. J'en profite d'ailleurs pour mentionner. Tiens, putain, je l'ai pas mis là. Je vous le redirai après, mais il y a un album de jazz super cool avec un toboggan bleu, mais que j'ai trouvé nulle part en téléchargement disponible. Donc j'irai vous chercher un extrait YouTube tout à l'heure.
1: Ah oui, j'ai vu cette pochette, ouais.
0: C'est comment il s'appelle, Slide Hampton.
1: C'est ça.
0: Et qui fait un jeu de mots avec le fait qu'il s'appelle Slide. Et du coup, il a fait un album où il y avait un toboggan.
1: C'est fabuleux.
0: Et il se trouve qu'il est bleu. Donc c'est un album de trombone vachement chouette. Et voilà, mais j'en profite pour faire un petit point sur la dernière image que j'avais mise sur la story. Vous avez peut-être vu un policier tomber d'un toboggan gris. Alors, j'ai pensé à ça immédiatement quand j'ai vu mon fameux toboggan dans mon bois de la brasserie à côté de chez moi, puisque ça ressemble au même toboggan. C'est un toboggan énorme, gris, et c'est une vidéo qui était devenue virale sur Internet. On était en 2023, je pense. Du côté de Boston, où de nulle part, overnight, surgit cette vidéo d'un flic dégringolant dans un toboggan gris énorme. Alors, la particularité de cette vidéo...
1: Un toboggan qui était d'ailleurs trop petit pour lui.
0: Oui, qui était trop petit pour lui. Et la particularité de cette vidéo, c'est que le policier était propulsé violemment en dehors du vidéo. Et on se demandait un peu qu'est-ce qui a pu mener à ça. On a découvert que c'était un toboggan qui était réservé aux 5-12 ans, et donc qui n'était pas du tout censé être utilisé par les adultes. Bref, c'est une vidéo qui est devenue très très drôle. Alors, il a été très légèrement blessé, mais vous inquiétez pas, ça a été pris en charge. J'ai regardé, il n'a aucune séquelle et ça a été pris en charge par son assurance. Donc,
1: une très très bonne mutuelle d'ailleurs.
0: Voilà, ce policier va très bien. Donc, je voulais en profiter pour mettre un petit peu, vous l'avez déjà entendu en fond, bien évidemment, la musique qui accompagnait souvent cette vidéo. Qui pouvait circuler sur TikTok de ce policier propulsé dans un toboggan. Peut-être qu'il voulait retourner lui aussi dans son enfance. Pourquoi est-ce qu'il était en train d'inspecter ce toboggan? Peut-être qu'il était en train de pourchasser un enfant criminel entre 5 et 12 ans, comme il pourchasse actuellement des enfants un peu partout en France. Je ne sais pas. Il avait sûrement quelque chose de très intéressant à faire dans ce toboggan.
1: C'est vrai qu'ils aiment bien pourchasser les enfants, hélas.
0: Ouais, c'est un peu une habitude chez eux. Bref.
1: D'ailleurs, force à tous les lycéens, toutes les lycéennes. On est avec vous et on est méga fiers de vous. Et moi, je pense un peu à tous les nationalistes qui souvent nous disent, ah ben, moi, je suis fier d'être français, moi je suis fier de mon pays et tout machin. Je suis souvent pas d'accord avec eux, mais quand on vous voit, bah on est content d'être des Français parce que vous êtes beaucoup trop forts.
0: Pousser un flic dans un toboggan ce soir sur Fréquence Mutine. Et celle-là, c'est pour les lycéens encore.

0: dans l'air ce soir. In the air tonight. C'était Phil Collins.
1: C'était Philippe. Philippe Collins.
0: Philippe Collins.
1: Philippe Montagne.
0: Bref, voilà, si vous aviez compris la blague, c'est que dans cette vidéo à l'époque, si vous vous en rappelez, les bumps du policier rebondissant sur les parois du toboggan étaient synchronisés avec ce break de batterie. Ce break qui d'ailleurs dans le clip, j'en parlais, dans la version live ultra connue filmée avec Phil Collins qui est un peu en mode Startup Nation avec sa...
1: Qui revient souvent dans les reels d'ailleurs.
0: Ah mais complètement, il a son micro connecté en mode casque et tout, on dirait que c'est le PDG d'Apple, c'est un truc de ouf.
1: On dirait qu'il est en train de nous présenter un PowerPoint.
0: Mais de ouf. Et il marche un peu autour de la scène comme ça pendant tout le morceau et il se dirige très très très lentement vers sa batterie.
1: On se dit ce qu'il va y arriver. Attends.
0: Oh là là là là. À chaque fois ça me stresse.
1: Et c'est parfait.
0: Et ça me stresse, c'est terrible. Bref, c'était Phil Collins, In the Air Tonight. Celle-là aussi on l'a dédiée évidemment au lycée. On n'a pas fini avec nos toboggans.
1: Oula non.
0: On a quelques petites choses encore à vous raconter sur les toboggans.
1: Parce que moi, je me suis rendu compte d'un truc. En cherchant sur les toboggans, en cherchant des chansons avec un thème toboggan, je me suis dit, putain, il y a quand même assez peu de chansons avec le mot toboggan dedans ou qui parlent d'un toboggan. Hormis la pochette, tu vois, c'est quand même assez limité. Mmh. Et après, j'ai cherché, je me suis dit, attends, mais il y a un autre mot pour toboggan. Alors évidemment, il y a slide, mais il y a aussi Helter Skelter. Helter Skelter, c'est ces toboggans en spirale comme ça, qui sont souvent très très raides, très très rudes et qui tournent un peu sur eux-mêmes comme ça. Et ben, ces toboggans-là, en France, on les appelle les toboggans un peu raides qui tournent sur eux-mêmes en spirale. Et en Angleterre, on appelle ça les Helter Skelter. Et Helter Skelter, c'est aussi une chanson incroyable des Beatles qui est pas ma chanson préférée des Beatles sur l'album, sur le White Album. Mm. Parce que ma chanson préférée, c'est I Want You, She's So Heavy.
0: Qui est incroyable.
1: Qui est une chanson sur laquelle on se retrouve beaucoup avec Ricardo parce elle a pour nous ce côté très proto-metal qui est pour nous, je pense, une des premières chansons de metal, tout simplement.
0: Mais complètement, ils ont inventé trois styles rien qu'avec ce morceau-là.
1: Exactement.
0: C'est un truc de fou.
1: Et Helter Skelter, pour moi, est un morceau où ils font un espèce de Stones. Alors que moi je suis plus du côté Beatlesien de la barrière, mais je vous ai réservé une petite variante de ce morceau, c'est-à-dire que c'est la version a cappella enregistrée donc avec la voix de Paul McCartney et la basse de John Lennon, parce que pour une fois c'est John Lennon qui est à la basse sur ce morceau. Okay. Paul McCartney voulait une basse très très lourde et comme John Lennon n'était pas un bassiste de formation, il trouvait que le son au Mediator comme ça très brut de John Lennon irait mieux avec ce riff. C'est quand tu veux, hein.
0: C'est cool. C'est parti. Cool. Là, on est bien sur ce toboggan de la chute, de la destruction.
1: Ah là, on est sur le toboggan du chaos. On est sur le toboggan où, alors, on a quand même une dégringolade assez rigolote parce qu'on s'amuse un peu. On est là, c'est marrant et tout, machin. Mais on commence à se faire secouer un peu la tronche.
0: C'est parti. Helter Skelter, Paul Vocal, September 10, 1968, sur Kiss the DJ au 103.8. 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

0: quel objet fou tu nous as trouvé là.
1: Enfin, c'est limite, j'ai l'impression d'écouter une pièce d'histoire.
0: Ah ouais. Ah ben c'est clairement une pièce d'histoire. Donc c'était vraiment les pistes séparées, basse, voix de ce morceau. C'était assez fou.
1: On entend un peu tousser, taper des mains. Et on entend un peu, on entend tout, c'est chouette.
0: Et là, on a pu l'entendre carrément dans les paroles. Tu me faisais des signes.
1: Coming down fast.
0: She's coming down fast on the exoskeleton.
1: Yes.
0: C'est super, super. Vraiment, là, j'ai l'impression d'avoir une chanson un peu film Disney de quelqu'un qui est en train, de faire sa descente aux enfers sur un toboggan géant, terrifiant.
1: Complètement. Et Helter Skelter, pour les plus érudits du rock d'entre vous. Oh putain, les érudits du rock. Est-ce qu'on tiendrait pas le nom d'une émission
0: Pas mal, pas mal.
1: Et ben, c'était aussi le nom du label. Alors, pas exactement du label. On va vous parler d'Oasis. On va écouter un morceau d'Oasis qui était signé, si je me souviens bien, sur une grosse major qui était Sony, si je dis pas de bêtises, en Angleterre. Parce qu'en France, ils étaient distribués par Helter Skelter, qui était tout simplement leur propre label pour l'Europe occidentale. Et ça venait évidemment de cette chanson des Beatles, Helter Skelter, parce que souvent on leur demandait s'ils se situaient du côté Beatles ou Rolling Stones, et ils choisissaient ce morceau qui est un peu entre les deux, et du coup Helter Skelter vient de là. On va écouter un morceau qui s'appelle Champagne Supernova. Alors c'est un morceau super connu d'Oasis, que tu connais j'imagine, Ricardo.
0: Oui, je l'ai chopé en CD lors de la foire au disque de Fréquence Mutine en février dernier.
1: Bravo. Mais on va écouter un mix tout à fait différent. On va écouter le Brendan Lynch mix. Qui est Brendan Lynch? C'est un producteur américain qui a l'habitude de produire des albums que je n'aime pas du tout, avec un son que je n'aime pas du tout. du rock anglais. J'aime beaucoup le rock anglais, mais lui, enfin généralement, il met sa patte sur des albums que je n'aime pas du tout. Alors c'est peut-être sa patte à lui qui fait que je n'aime pas l'album ou quoi. Je ne pense pas, j'irai pas jusque là, mais c'est juste que ses albums, je les aime pas trop. Et là, bizarrement, sur un album que j'aime beaucoup, il est arrivé avec sa patte à lui à faire quelque chose de très différent. Alors cet album, je crois que c'est pas Be Here Now, c'est Morning Glory, c'est
0: ouais,
1: ça?
0: C'est ça, What's the Story Morning Glory.
1: What's the Story Morning Glory, qui est un album formidable d'Oasis. Par contre, il a des guitares. Il a un mur de gratte énorme. Quand tu l'écoutes, tu te prends une bagnole de guitare dans la tronche, quoi. T'as que des guitares. Et c'est limite assez assourdissant, d'ailleurs, dans les oreilles. C'est un peu le reproche que je peux faire à Oasis. Si j'étais en face de moi, je leur dirais, putain, les mecs, le mur de guitare. Et ça revient quand même souvent dans leur son. T'as ce mur, boum, là, assez fréquent, mais qui fait aussi la patte d'Oasis, c'est qu'on reconnaît tout de suite. Et justement, ce Brendan Lynch, là, il va atténuer ce mur de gratte. Il va mettre la basse beaucoup plus en avant et pareil, un côté un peu plus pop comme ça, qui fait que c'est encore mieux, je trouve. Enfin, surtout sur ce titre-là. J'ai redécouvert complètement ce titre avec ce mix différent. J'ai entendu des guitares qu'il n'y avait pas avant, tout simplement parce qu'il a baissé de saturation, en fait. Et on s'est dit, tiens, il y avait d'autres instruments derrière, il n'y avait pas que des guitares. Et cette chanson est très chouette. Champagne Supernova, vous allez peut-être la redécouvrir ce soir.
0: C'est génial. Et est-ce que ce serait pas la fin de notre sélection toboggantesque? Je crois que c'est la.
1: C'est la dernière, là?
0: C'est la dernière, je crois, de nos toboggans.
1: Je crois aussi, ouais.
0: On arrive à la fin de ce grand toboggan, mais vous inquiétez pas.
1: Et on boit le champagne.
0: Et on boit le champagne, évidemment. Après l'effort.
1: On a quand même réussi cette descente.
0: Voilà, c'est ça. Après l'effort, le réconfort.
1: Bravo.
0: Et puis, vous pouvez toujours, comme dans un vrai toboggan, vous pouvez remonter, une fois que vous avez terminé votre descente, en haut du toboggan et réécouter cette émission en podcast dans la semaine quand elle sera uploadée.
1: Je suis pas sûr qu'on ait vraiment terminé parce qu'il y a un titre de Julien Clerc qui est monumental.
0: Ah, tout de suite, Oasis. On vous passera peut-être le Julien Clerc tout à l'heure.

0: là, Champagne Supernova à l'instant. C'était Oasis, évidemment, sur Kill the DJ. C'était la sortie de ce.
1: La sortie, on se relève.
0: On se relève de ce toboggan. Et c'est ouf, on avait un retour. On était en train de se regarder en disant, mais c'est parfait, c'est génial. Parce que c'est, moi, j'ai l'impression qu'on retourne vraiment à un truc, un peu de ce qu'on disait au début avec ce toboggan aussi de George Clinton avec, je trouve ses voix, ses sons de guitare aussi. Il y a un truc très, cette ambiance aérienne très adolescente aussi, un truc comme ça. Et la phrase finale m'évoquait un peu ce que je te racontais en off tout à l'heure par rapport à mon fameux toboggan. Alors, je pense qu'à l'époque où est sorti cet album de George Clinton avec lequel on a inauguré la sélection de toboggan, moi c'était une époque où mon rapport au parc pour enfants, c'était un rapport de stoner un peu où on séchait les cours et où est-ce qu'on allait traîner. Bah des fois on allait traîner dans des parcs qui étaient déserts à ces heures-là parce que les enfants étaient à l'école et on s'asseyait sur un banc et machin. Et il y avait toujours un crétin qui finissait par monter dans le toboggan et faire des conneries dessus. Et c'était peut-être pour ça aussi que cet album m'avait touché à l'époque, à un moment de passage à l'âge adulte où on a nos derniers moments de fun avec des toboggans, avec des jeux. Putain, comme
1: je
0: ça
1: je pense que si je remontais dans un toboggan je me ferais tellement mal aujourd'hui
0: mais peut-être comme le policier
1: casserait une côte
0: sa cop slide de Boston. On vous invite quand même
1: à grimper sur les toboggans.
0: Vérifiez quand même les limites d'âge parce que des fois c'est quand même important. C'est aussi des limites de c'est pas que une histoire de dignité personnelle. C'est aussi des fois une histoire de dimension
1: et de poids.
0: Et donc faites attention. Il y a les toboggans pour adultes qui existent. C'était le cas évidemment de notre sélection ce soir. Notre toboggan sonore. J'espère qu'il vous a plu. On avait prévu, puisqu'il nous reste un petit peu de temps...
1: 20 minutes,
0: c'est cool. On avait prévu quelques nouveautés
1: Quelques nouveautés encore, notre besace à nouveautés.
0: Pour vous, voilà. Donc là, on n'est plus... On arrête de regarder des pochettes d'albums avec des toboggans bleus.
1: On est sorti du parc.
0: Mais on va rester dans le bleu, quand même.
1: Wow.
0: Ah, c'est fou, hein. C'est fou.
1: Putain, c'est tellement bien fait.
0: Avec un truc qui vient de sortir. Vous savez comment je suis fan de ce groupe. Et je pense que ce que je peux raconter un petit peu, le dernier truc qui fait un lien entre ce qu'on va vous passer et notre sélection des toboggans, c'est que pourquoi est-ce que j'étais en train de me promener dans ce fameux parc dont je vous parle depuis 2 heures et pourquoi je suis tombé sur ce toboggan. Ben en fait, j'étais sorti un peu me promener pour écouter un nouvel album qui venait de sortir. C'était le nouvel album de Proto Martyr que j'étais en train d'écouter à fond dans mes écouteurs quand je suis tombé sur ce fameux toboggan et où j'ai eu l'idée de faire cette émission. Donc ça nous fait un lien puisqu'on va vous passer un extrait tout simplement de cet album. Vous pouvez en parler un petit peu peut-être parce qu'on est tous les deux assez fans du groupe, je crois, Julien.
1: Assez fans du groupe, assez fans du nouvel album aussi de Proto Martyr. C'est leur 7e album, je crois.
0: Ah ouais.
1: Si je me trompe pas. Et moi, je trouve ça assez fou, encore, au stade du 7e album, de réussir à proposer quelque chose de... Alors, ça réinvente pas Proto Martyr, évidemment, mais j'ai vraiment l'impression de les découvrir comme je les avais découverts sur le premier, en fait, tout simplement. Et je trouve que ça sonne pas vieux, ça sonne pas comme un groupe qui a pris de l'âge. Je trouve que c'est super. Puis le concept de l'album est génial.
0: Bah ouais, c'est l'album s'appelle Hotel Ursona. Tu me disais
1: Usona.
0: Ouais. Tu me disais que même si vous allez sur le site de Proto Martyr actuellement.
1: Exactement, vous pouvez réserver une chambre à l'Hotel Ursona. C'est fait comme Booking. T'as l'impression de te balader sur Booking. T'as des offres avec les petits déjeuners, avec les chambres. C'est formidable.
0: C'est magnifique.
1: En plus, les photos sont super belles. Et Usona, en fait, c'est l'ancien nom des États-Unis. C'est les United States of Nations of America. Comme ça.
0: Ah, d'accord.
1: Alors, je l'ai peut-être pas dit.

0: exactement bien, mais c'était un nom en tout cas prévu pour les United States of America.
1: Ok, et je parlais de bleu du coup parce que sur la pochette, bah justement, ah oui, je comprends un peu mieux du coup, le nom. Et le titre, oui, c'est il y a la pochette, c'est un fond bleu avec cette tête d'aigle.
0: Exactement.
1: Évidemment dessus. On est sur peut-être ça parle un peu de des États-Unis, j'imagine.
0: Ça parle un peu des États-Unis. Ça parle de des États-Unis contemporaines, de comment on accueille les gens aux États-Unis, comment aussi on les vire de chez soi. Il y a des chansons très angoissantes. Là, on va pas écouter vraiment une chanson angoissante. On va écouter, je crois, une chanson qui est beaucoup plus vaporeuse. Encore une fois, on va rester dans ces couleurs un peu cotonneuses. Je crois que c'est mon deuxième morceau préféré de l'album, et c'est aussi le plus calme. Je m'étais dit que après cette descente de toboggan, on avait besoin un peu de
1: bah, carrément.
0: De prendre soin de nous.
1: C'est délicieux morceau que j'ai kiffé aussi. D'ailleurs, j'en profite pour dire que je suis hyper d'accord avec toi. Moi, j'ai adoré cet album aussi. Et en tant que gros fan du groupe, j'étais aussi très content d'avoir un groupe que je suis qui sort un truc où je suis super content que ça sorte et que je me le réécoute à fond. Pour tous les fans de Proto Martyr et de globalement post-punk du Michigan, je vous
0: alors,
1: recommande.
0: Presque même art rock.
1: Art rock,
0: ouais.
1: Tu penses?
0: Ouais,
1: là, tu connais mieux que moi. Là, tout
0: mais
1: ça.
0: Non, stop it.
1: Mais c'est vrai qu'il y a un côté. Moi, un truc qui m'a surpris, c'est l'omniprésence beaucoup de. Il y avait du saxophone beaucoup dans l'album, plein de trucs comme ça. Très,
0: ouais, puis ce côté assez progressif et très conceptuel au final. On rentre dans un hôtel, chaque chanson est une chambre. Donc chaque chambre a son atmosphère différente et son message différent aussi. Et on navigue comme ça. Parfois on va à l'étage, parfois on descend un peu dans les caves avec des couleurs un peu moites où on a de l'eau aux chevilles et on se dit tiens, c'est un peu risqué pour notre santé si on reste ici. Des fois on se sent un peu enfermé, des fois on a envie d'ouvrir les fenêtres, des fois on a envie d'avoir plus de lumière. C'est vraiment un chouette album.
1: Et ben c'est magnifique et on va aller se pencher vers la chambre Lavender. Gospel, c'est bien ce morceau-là. C'est parti. Vous êtes toujours sur Kill the DJ, on est là jusqu'à minuit. On est redescendu du toboggan et on va se reposer un petit peu à l'hôtel Usona.

0: Lavender Gospel à l'instant, le proto-martyr. Il nous reste aussi encore quelques autres petites nouveautés. On va rester dans la sélection julienesque de nouveautés.
1: Et on va quitter les États-Unis pour aller en Irlande, encore une fois. C'est fou tout ce qui nous sort en ce moment, parce que déjà, je crois il y a deux semaines, on avait fait un quart d'heure irlandais qui avait duré au moins trois quarts d'heure.
0: Ouais.
1: Et là, on aurait pu cette semaine en refaire, parce qu'il y a eu un nouveau Fontaines D.C.
0: Oui, carrément. Encore, hein. C'est vrai. Bon, vous avez passé le single, il me semble, ouais. Au début.
1: Là, il y en a eu un nouveau encore.
0: Et qu'est-ce que t'en as pensé? On va pas le passer, mais qu'est-ce que t'en as pensé, toi, du nouveau Fontaines D.C.?
1: Je suis un petit peu middle, voilà. C'est-à-dire que... j'ai détesté le clip, encore une fois.
0: Merde.
1: Le clip consiste à 3 minutes 45 de la gueule de Graham Chatten, le chanteur en gros plan qui fait du Graham Chatten.
0: Okay.
1: C'est cool si on aime Graham Chatten et voir sa tête pendant 3 minutes 45. Moi, j'avoue que je préfère Graham Chatten dans l'ensemble du groupe.
0: Ouais.
1: Et du coup, j'ai pas aimé la chanson en voyant le clip, mais ce qui est quand même formidable, c'est que ce garçon est quand même plein de talent et ses top line, enfin sa top line, parce que c'est à peu près la même toute la chanson, sa top line. Top line, je le dis pour les gens qui ont plus de 30 ans qui nous écoutent, c'est la ligne de voix, la ligne mélodique de voix.
0: Mmh.
1: Et en fait, sa top line, c'est exactement la même pendant 3 minutes.
0: Oh là là.
1: Mais elle est pas mal. Elle est pas mal. Il y a un côté un peu hip-hop, presque.
0: Okay.
1: C'est là où j'ai envie d'entendre Fontaines D.C. Pourtant, je trouve que c'est pas un titre hyper mémorable.
0: Bon.
1: Donc bon, je me suis dit, il y a d'autres choses à passer. Puis,
0: D'autres
1: choses irlandaises. Il y avait aussi un nouveau titre de ce groupe dublinois qui s'appelle Bleach 93.
0: Ah oui.
1: Qui ont sorti un nouveau titre aujourd'hui, vendredi, qui est très très bien. On va faire une émission spéciale Irlande, en fait.
0: En vrai.
1: Toutes les semaines.
0: Toutes les semaines, on une collab avec une radio irlandaise. Ce serait pas mal.
1: Exactement, ce serait pas mal. Et puis, il y a eu ce nouveau titre de ce qui est mon groupe du moment. On les a écoutés jeudi dernier dans Morceaux de Ville. Il s'agit de Madra Salak.
0: Mmh.
1: Avec un nouveau morceau on sent que c'est l'Irlande. Voilà. Mmh. On sent qu'on est en Irlande. Madra Salak s'amuse à réutiliser tous les codes du folk traditionnel irlandais dans une production beaucoup plus contemporaine. Alors c'est un peu un mélange, si vous voulez, de Lancôme et de Fontaines D.C. justement.
0: Ok.
1: Et ce titre qui s'appelle Ribbon
0: Factory
1: est formidable. C'est un single. Ils ont pas annoncé d'album. Ils ont pas annoncé d'EP encore. Je pense que ça va pas tarder. J'ai vraiment hâte.
0: Et on vous tiendra au courant.
1: Je pense que dès que je peux passer du Madra Salak, je le fais.
0: Bah oui, dans notre émission irlandaise, apparaître prochainement sur Fréquence Mutine. Ribbon Factory, tout de suite, l'usine de ruban de Madra Salak. C'est bien ça que ça veut dire, hein?
1: Ribbon, je sais pas du tout ce que
0: Ribbon,
1: ça veut dire.
0: Ribbon, si, c'est les nœuds papillons, non?
1: Nœuds papillons, peut-être. On va regarder pendant qu'on diffuse le morceau.
0: De Madra Salak, vous êtes bien sur Kiss the DJ, et puis on s'approche tout doucement de la fin de l'émission. Pour les insomniaques, on va peut-être finir à minuit 5, minuit 8. On ne sait pas exactement, on est encore tout remué depuis notre trajet en toboggan.

0: Wow.
1: Ah bah oui. Hein.
0: Ah bah oui. Ça envoie, dis donc.
1: Ça rigole pas en Irlande.
0: Merci pour cette découverte de ouf. Je suis bien.
1: Avec un grand plaisir. Merci à toi d'avoir diffusé ce morceau dans ton émission.
0: Pas de souci. On va continuer avec une petite dernière nouveauté.
1: Une petite dernière. Ouais.
0: Je pense deux peut-être.
1: Ouais, oui.
0: On va voir en fonction de notre timing aussi, mais c'est la tienne qui m'intéresse le plus, bien entendu.
1: Est-ce que tu connais Gia Ford ?
0: Mais pas du tout.
1: Alors c'est une autrice, compositrice, interprète et guitariste anglaise qui sort son deuxième album, qui a sorti son deuxième album il y a deux semaines. Okay. Mais bon, il y a deux semaines, moi je l'avais pas écouté l'album. Donc on va dire que c'est un peu une nouveauté quand même.
0: Bah, deux semaines, ça reste frais.
1: Ça reste frais. C'est formidable. C'est sur une maison de disques que j'aime beaucoup, qui s'appelle Dirty Hit, et d'ailleurs qui a sorti le nouvel album de Bibadoubi il y a trois semaines.
0: Ah, ok, d'accord.
1: Qu'on avait écouté il y a pas si longtemps, Bibadoubi.
0: Ouais. Sur qui est le DJ, il me semble.
1: Que des bangers. ce nouvel album s'appelle A Room Within a Room. Alors, comment vous parlez de Gia Ford ? Moi, j'ai un peu l'impression que c'est la rencontre de Lana Del Rey et déjà c'est pas mal. Avec quelque chose de presque Florence Welch, Florence and the Machine. Vous voyez ?
0: Ouais, ok.
1: Donc presque un peu rock, un peu pop, avec ce côté quand même un petit peu éthéré. Les arrangements sont formidables. On est quand même dans quelque chose de voluptueux, j'allais dire de velouté. Non, quelque chose de soyeux. On est vraiment dans quelque chose de classe comme ça. Mmh. Pareil, je sais pas quoi dire quand c'est bien comme ça. Je propose qu'on écoute tout simplement ce morceau qui est fabuleux, qui s'appelle How Do I Reply.
0: C'est ça, et ça nous donne très envie la manière dont tu en as parlé. C'est How Do I Reply, Gia Ford.
1: Stop it.
0: Tout de suite sur Kill the DJ. Restez avec nous.

0: Oh là, How Do I Reply à l'instant de Gia Ford. C'est super, j'ai beaucoup aimé. Tu me disais que c'était le morceau le plus pop de l'album,
1: ouais,
0: le moins bizarre.
1: C'est ça, ouais. C'est ça. C'est marrant parce que dans sa musique, il y a ce côté de ouais, j'ai fait un peu de conservatoire, ouais, je change de gamme chromatique comme ça, d'accord. Ouais.
0: Je me disais.
1: Ça s'entend, ouais, bon.
0: J'adore cette. C'est vrai que ça s'entend un petit peu. Et ça m'a fait un peu penser à un petit côté un peu Jordi Grip dans l'arrangement,
1: ouais,
0: le côté très orchestral, très bam, et puis peut-être le côté un peu funk jazzy aussi qui m'a immédiatement séduit.
1: Funk soul,
0: vous auriez vu ma bass face au moment du premier accord. J'étais là, ah ouais, c'est pour ça qu'il a dit que c'était velouté. C'était vraiment ah oui, on est vraiment sur du velouté
1: un
0: au petit rond,
1: velouté de funk soul.
0: C'est super. On a une dernière nouveauté pour vous.
1: Les cheveux sur le velouté.
0: Le cheveu sur la soupe, peut-être. c'est le nouvel album de Tinashe que j'ai écouté. Alors ça n'a rien à voir avec tout ce qu'on vous a passé ce soir, à part peut-être un petit côté un peu tobogantesque aussi.
1: Complètement.
0: Le nouvel album qui s'appelle Popstar, qui est super chouette. Alors pour faire très très bref, parce qu'on a déjà dépassé notre permission de minuit bien sûr, nos parents nous attendent à la sortie du parc. Et
1: attention à pas faire glisser ta sandale dehors.
0: Je vais faire n'importe quoi. Et c'est pour faire bref, en gros, ce nouvel album, je trouve qu'il est vraiment dans la continuité de ce qu'on a pu avoir récemment dans la musique pop qui m'intéresse, moi. C'est un peu la suite pour moi spirituelle de Brat de Charlie XCX ou de Eusexua de FKA Twigs par exemple. Donc on est sur un album très très club, très musique électronique, vraiment un truc qu'on pourrait jouer tout à fait au milieu d'une soirée dans une boîte et ça passerait nickel. Et c'est honnête, c'est pas une gimmick. Tinashe fait ça hyper bien. Alors si vous êtes des fans hardcore de Kill the DJ à l'émission, vous savez que moi mon morceau préféré de Tinashe, c'est un mashup obscur qui avait leaké avec Death Grips. Ce truc là n'est toujours pas sorti officiellement, je pense qu'il ne sortira jamais. Sûrement, mais
1: je pense qu'il sortira au décès de l'un des membres de Death Grips,
0: c'est possible.
1: Mais c'est pas tout de suite, le plus tard
0: c'est
1: possible.
0: C'est pas tout de suite, évidemment, on ne le souhaite pas.
1: Exactement.
0: Mis à part ce morceau-là, donc Tinashe, je pense qu'elle est complètement à son prime sur cet album. Donc j'ai envie de finir peut-être cette émission avec un morceau, le bien nommé Empty Stadium, un grand stade vide.
1: Exactement.
0: Donc là, on a fait notre toboggan, on a été à l'hôtel, peut-être qu'on n'arrivait pas à dormir, qu'on a été en club et qu'il n'y avait absolument personne à part un DJ de ouf qui était en train de passer ce morceau-là, qui va être le morceau sur lequel on va pouvoir se dire bonne nuit. Bon, de toute façon, je vous mettrai un petit générique de fin après, donc je vous dis pas au revoir tout de suite.

0: qu'est-ce que c'était bien.
1: Et ouais, mon gars.
0: Est-ce qu'elle serait pas à son prime?
1: Elle est carrément à son prime, notre Tinashe. Merci d'être resté avec nous pour ces deux heures de promenade et d'exploration.
0: Et de tobogade.
1: Il y a eu pas mal de... Ouais, j'ai dit beaucoup de fois le mot nostalgie quand même, vous aurez pu le noter. Peut-être que c'est l'octobre qui me fait un peu cet effet-là. C'est l'octobre.
0: Nouveau groupe de Screamo, brise-toi.
1: Exactement.
0: Octobre.
1: Un petit moment, je sais pas, de l'année où évidemment bah, j'étais aussi en train beaucoup de penser à ma jeunesse, puisque je pense beaucoup aux lycéens en ce moment, à qui je vais encore envoyer ma
0: force.
1: Et aux collégiens aussi, à toutes les personnes qui sont vénères en ce moment. Je pense que vous avez bien raison.
0: Avoir une société meilleure et des logements meilleurs et des manières d'apprendre la vie d'une plus belle façon.
1: Voilà.
0: Tout simplement.
1: Nous, on se retrouve quand, Julien?
0: On se retrouve jeudi.
1: À 16h30.
0: À 16h30, et on va aller à Hong Kong.
1: Let's go.
0: C'était sur ton idée, Ricardo.
1: Ah bah.
0: Je t'avoue qu'au début, je me suis dit, putain, alors, ok. Ricardo a la vision, on va aller à Hong Kong, très bien, c'est le concept de l'émission, je vais me démerder pour trouver des trucs. Et j'ai trouvé des petites pépites, notamment les frères Tse, un certain Nick Tse et son frère Ben Tse, qui ont révolutionné le hardcore hongkongais. Et pas que hongkongais.
1: Je suis tellement curieux, j'ai tellement hâte d'écouter ça. Moi, j'ai déjà 2-3 trucs préparés, les petits groupes de hip-hop hongkongais, du coup... Ça va être un voyage assez spécial aussi. Ce sera jeudi à 16h30 sur l'émission Morceaux de Ville sur Fréquence Mutine. Et puis nous, sur cette émission-ci, évidemment, on se retrouve la semaine prochaine pour de nouvelles aventures.
0: Qu'est-ce que tu vas faire la semaine prochaine? Je ne sais pas encore.
1: Une émission sur les trottinettes.
0: Sur les trottinettes, c'est formidable.
1: Non, je ne sais pas du tout.
0: Je suis sûr qu'il y aura plein de trucs à dire sur les trottinettes.
1: Peut-être, mais...
0: Non, est-ce qu'on fera ce fameux débat sur les trottinettes électriques en ville? Est-ce qu'elles doivent rouler sur le trottoir ou sur la route?
1: C'est une question très compliquée d'un point de vue de la législation aussi, il me semble.
0: Et de la sécurité routière.
1: Ouais, c'est une histoire de limitation de vitesse, notamment, bien entendu.
0: Très bien.
1: Vous en apprendrez plus sur Fréquence Mutine, certainement la semaine prochaine. Et puis, en attendant, nous, on va vous laisser tranquillement avec nos bandes bien aimées qui nous inspirent tant.
0: C'est ça.
1: Gros bisous à jeudi. Et merci d'avoir écouté tout ça en direct
0: merci
1: ou en podcast.
0: Ricardo pour l'invitation.
1: Et merci à toi, Julien.
0: C'est toujours
1: un plaisir.

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